0: Big up à tous, c'était Density sur Radioactive. Et un gros big up à Basse Fréquence ce soir. Merci à ceux qui m'ont invité. Big up à vous, Altech Native. À bientôt.
1: À bientôt.
0: Au revoir.

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On se positionne, nous allons faire un premier exercice pour les épaules. Tout le monde est prêt? Allez, on part à gauche, on y va à 3 et 1, 2 et 3. 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Soufflez bien. 5, 6, 10. 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Et 1, 2, 3. Allongé. 4, voilà. 5, on sourit. 6, 7. Voilà, on se met sur son tapis.

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0: En un premier sens, on pourrait dire que la communication, c'est la transmission et la propagation d'une information. Quand on vous informe, on vous dit ce que vous êtes censé devoir croire. En d'autres termes, informer, c'est faire circuler un mot d'ordre. Les déclarations de police sont dites à juste titre des communiqués. On nous communique de l'information, c'est-à-dire on nous dit ce que nous sommes censés être en état ou devoir croire. Et indépendamment de ces mots d'ordre, il n'y a pas de communication, il n'y a pas d'information. Ce qui revient à dire que l'information, c'est exactement le système du contrôle.
1: Ceux qui écrivent explorent une autre dimension de leur existence. Depuis toujours, la volonté de laisser une trace a amené l'être humain à se raconter. Les peintres rupestres se doutaient-ils de la puissance de l'histoire qu'ils étaient en train de poser sur les murs de leur grotte? Pouvaient-ils savoir que des milliers d'années après, nous serions ébahis devant la simplicité mais la profondeur de leurs traits? Sans mots, mais avec de simples traces graphiques, la narration de leur vie quotidienne est parvenue jusqu'à nous. C'est dans le même esprit que je t'écris chaque jour. Juste un peu. Pour te dire où, quand, comment, pourquoi. Pour que mes enfants retombent un jour sur ces textes dont elles n'ont pas la moindre cure aujourd'hui en disant « Mais what ?» Il avait tout ça dans le cœur, alors que nous pensions qu'il était juste taxi. Pour partager avec toi ma pensée du matin au coin du feu, pour que, peut-être, tu te dises « mais ça a l'air bien de faire ça » et que toi aussi tu te lances, que tu écrives, sans savoir encore où cela te mène. Car tu sais, finalement, ce n'est pas toi qui décidera si ton message valait le coup. C'est l'autre, c'est le temps, c'est la vie. Alors fais-toi confiance, lance-toi et pose par écrit ton histoire du jour. Raconte-la comme quand tu étais gamin et qu'elle jaillissait de ton imagination fertile, car dénuée de la peur du regard de l'autre. Écris pour toi, écris pour nous, écris pour l'éternité. Avec toute ma tendresse, Mick, chercheur d'or d'écriture.

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0: 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Et aujourd'hui, Radioactive vous emmène à Marseille pour la Fiesta des Suds, présentée par celui qui la compose. Bonsoir Frédéric André.
1: Bonsoir.
0: Bonsoir, vous êtes programmateur, directeur de la programmation de la Fiesta des Suds, c'est bien ça ? C'est votre titre, entre autres activités, puisque vous supervisez aussi Babel. Et cette année, vous nous proposez encore un plateau assez exceptionnel sur 3 jours, sur l'esplanade Gisèle Halimi, au pied du Mucem. Et donc, en tête d'affiche, qu'est-ce que vous nous proposez d'intéressant cette année ?
1: Alors, le jeudi, nous aurons la grande Véronique Sanson, qui aura un groupe avec elle. Ils sont une douzaine sur scène, donc un gros groupe avec elle.
0: Ah oui, il y aura du monde.
1: À l'occasion de la sortie du documentaire qui est sorti un peu, qui retrace un peu toute sa vie. Donc voilà, on est très très content de l'accueillir en ouverture de la Fiesta. Et on aura Imani, qui est une chanteuse qui est origine de Martigues, qui a sorti un album très joli qui s'appelle Women Deserve Rage. Et son précédent album, c'était un album autour du violoncelle. Et là, elle vient avec un album un peu plus rock, un peu plus dynamique, mais voilà, avec des belles paroles, une très belle présence scénique, sa voix rock un peu atypique. Hein, donc on est très très content de la voir. Donc ça sera le jeudi. Le vendredi, nous aurons Stéphane Escher à l'occasion de la sortie de son nouvel album Poussière d'or, qui est son 18e album. Il est quand même très prolifique, ce monsieur.
0: Ouais, ça fait un moment qu'il fait partie de nos vies, ce monsieur Stéphane Escher.
1: Complètement, complètement. Ouais. Puis je trouve qu'il est vraiment un peu à part dans le paysage de la chanson. J'aime beaucoup la manière dont il écrit, tous les arrangements. Enfin, je trouve que c'est un grand monsieur de la chanson. Et il sera avec Bertrand Belin. On dit un peu rapidement que c'est le nouveau Bachung, mais je trouve qu'il a aussi d'autres cordes à son arc. C'est quelqu'un qui écrit pour lui, mais qui écrit aussi pour d'autres, qui a écrit pour Vanessa Paradis, qui est aussi acteur, comédien, qui écrit pour le théâtre. Enfin, c'est un garçon très productif artistiquement. Et avec Stéphane Escher, ils se connaissent, donc ça avait du sens de les mettre tous les deux sur la même soirée. Et on ouvrira cette soirée avec Mélissa Lavaux, qui est une chanteuse d'origine haïtienne, mais qui est canadienne, française, qui a une voix aussi assez atypique et qui parle beaucoup de spiritualité, de mémoire, de résilience, de vulnérabilité. Enfin voilà, un très très beau discours, très poétique. Et le samedi, nous aurons les locaux de Deluxe, voilà, qui reviennent à la Fiesta.
0: Ils viennent en voisin.
1: Après 10 ans, voilà, ils viennent en voisin, ex-marseillais. La dernière fois qu'ils ont joué à la Fiesta, j'ai regardé, c'était en 2016. Ils ont fait beaucoup de chemin entre-temps.
0: J'y étais.
1: Et on est très contents de les avoir, comme ils sont aussi très contents de venir, puisqu'en fait, on s'est vus l'année dernière à la Fiesta 2025. Donc.
0: Et je les ai croisés. J'ai traîné à la Bodega.
1: Vous avez croisé,
0: à la Bodega. Ce sont les fidèles.
1: Et ils me disaient qu'ils avaient vraiment envie de revenir jouer à la Fiesta. Bon, à ce moment-là, c'était pas possible. Et puis finalement, les choses se sont alignés pour qu'ils viennent à la Fiesta. Et une fois qu'on a eu Deluxe, on a réfléchi à se dire, bon, alors Deluxe, il y a un côté jazz, groove, et puis il y a un côté très festif. Alors pour le coup, on a mis Louisa, qui est une jeune chanteuse française d'origine, entre autres, brésilienne, qui a eu un titre qui a cartonné cet été, là, qui s'appelle Soleil Bleu. Et donc, il jouera à 19h30, coucher de soleil, voilà, ça va être très joli. Et on aura ensuite Célassou, qui revient avec un album que moi, j'ai trouvé très très beau, qui est un peu différent de ce qu'elle a pu faire avant. Elle s'est entourée de musiciens de jazz, en fait, ce sont des musiciens de jazz belges qui sont allés la chercher et qui l'ont amené dans un registre assez différent. Et je trouve que l'album est très beau et voilà, un peu plus jazz. Et je trouvais que ça collait bien avec l'esprit de Deluxe. Donc, on aura Louisa, c'est la soupe Deluxe le samedi soir.
0: Ce sera très festif.
1: Ça sera très festif, ça sera très beau, ça sera très intergénérationnel, parce que c'est un peu l'idée aussi de la Fiesta. Tout le monde est convié à cette belle fête.
0: C'est vrai que Louisa, en plus, elle commence à se faire un petit nom. Elle était sur un album de Soufris Maracas il n'y a pas très longtemps aussi, et avec Soleil Bleu,
1: ouais.
0: On la connaît.
1: C'est très intergénérationnel, en fait. Je me suis aperçu que ça allait toucher autant des jeunes sur TikTok que des gens plus âgés. On aime bien aussi ces marqueurs-là de se dire à la Fiesta que voilà, on ne s'adresse pas à un public en particulier, ni à une catégorie d'âge. On aime bien avoir le tout Marseille présent chez nous.
0: Ça reste un des mantras de la Fiesta des Suds, ça a rassemblé les générations.
1: Tout à fait, ça l'est, et même si c'est un défi, parce que c'est pas évident d'arriver à parler à tout le monde au travers de la musique, mais on s'y attelle, oui, on s'y attelle à être à l'image de Marseille, cosmopolite, festif, bruyant, et en même temps aussi proposer des choses vraiment de qualité sur scène. Il faut pas oublier qu'on est un festival de musique, et que ce qu'on propose aux gens, on a une responsabilité de proposer des choses qui soient vraiment, et à la fois qualitatives musicalement, et des artistes qui ont vraiment une adresse au public. C'est quand même assez important, en tout cas nous c'est comme ça qu'on le voit.
0: À côté de ça, vous avez des artistes émergents, vous avez programmé des artistes émergents cette année, des gens pas très très connus mais qui commencent à se faire un petit nom, qui seront sur la scène intermédiaire là, entre la grande scène mère et le club major.
1: Ça sera au club major, on travaille vraiment idée d'émergence dans le sens où les gens viennent voir une tête d'affiche et on va arriver à les attraper pour les amener voir des choses qu'ils ne connaissent pas forcément. Et peut-être qu'en sortant de là, le meilleur souvenir, ça ne sera pas forcément la tête d'affiche, mais le groupe qu'ils ont découvert. On a voulu élargir la provenance des groupes parce qu'on reste Fiesta des Suds, donc ce néologisme, mais qui veut dire que la Fiesta est comme Marseille, elle est ouverte sur le monde. Donc là, on est allé chercher des programmations qui viennent un peu du monde entier. Le jeudi, on aura Kenna Womo, qui est une artiste marseillaise qui fait de la soul très soyeuse et très belle. On aura Ao, qui est un groupe belge, mais dont la chanteuse est d'origine portugaise et mozambicaine. Et alors là, il mélange et le fado, le folk, la musique électronique et la saudade. C'est assez étonnant comme musique, c'est très beau. On est très content de les avoir et on finit avec Habibi Sly, qui est un producteur, musicien franco-syrien, qui a travaillé avec M, notamment avec Kezia Jones, avec beaucoup de gens, et qui là s'est lancé en solo et qui a un projet électro-disco oriental, dont l'album sort le jour où il joue à la Fiesta. Et on a cette particularité dans ce club major, c'est que ça joue de l'ouverture à la fermeture, et donc entre chaque concert, on a une DJ qui occupe 3 quarts d'heure, 1 heure entre chaque concert. Et là, en l'occurrence, ça sera une DJ qui s'appelle Charou, qui travaille beaucoup autour de toutes les musiques du bassin méditerranéen, nord-sud, et qui mélange toutes ces cultures-là et qui nous explique que voilà, la Méditerranée a beaucoup de choses en commun dans ses traditions musicales.

0: 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On aura aussi la mythique Bodega qui va rouvrir avec la non moins mythique Banda du Doc le jeudi.
1: Donc la Bodega, c'est un endroit un peu particulier qui était connu des gens qui allaient à la Fiesta des Suds à l'époque où c'était au Doc des Suds. Et donc la Bodega, c'était l'endroit où se finissaient en général les soirées, où il pouvait se passer des choses improbables. On a voulu rendre hommage à Bernard Robert, qui était un des fondateurs de la Fiesta des Suds, en remontant cette Bodega sur le J4. C'est un endroit un peu décalé où on a vraiment envie que ce soit participatif pour le public. Il va y avoir des chorales participatives, des chorégraphies, des flash mobs, des défilés, des concours, tout un tas de choses, des blind tests, des karaokés. Donc il y aura effectivement la Banda du Doc, qui est la fanfare historique de la Fiesta des Suds, qui va à la fois jouer avec leur, je crois qu'ils sont 18, qui va à la fois jouer et qui va à la fois aussi animer d'autres choses. C'est un peu surprise, mais voilà, ils vont animer aussi des temps avec le public pour les faire participer à leur concert. C'est aussi ce côté bodega, carnaval, qui ont été très présents dans l'ADN de la Fiesta.
0: Donc le vendredi.
1: Le vendredi, donc, on aura au Club Major Sidiaz, qui est un groupe marseillais dont le chanteur est d'origine algérienne. Il reprend ses origines du Sahara, ce qu'on appelle le blues du désert. On aura Tartar Helena, qui sont des Catalanes, qui mélangent des polyphonies vocales traditionnelles avec des musiques électroniques. C'est très beau, c'est un duo. On a un deuxième duo qui s'appelle Cocagne, qui nous vient de Toulouse, qui revendique la tradition occitane et qui revendique la tradition comme étant quelque chose de très moderne et non pas quelque chose de poussiéreux. Elle s'appuie sur les musiques traditionnelles occitanes, mais tout en les menant dans le futur, avec des combats qui sont écologistes, féministes, politiques. Et on finira avec Ghetto Kumbe, qui sont des Colombiens, donc qui nous viennent directement de Colombie, et qui mélangent les percussions afro-colombiennes avec des musiques électroniques. Et eux, voilà, travaillent aussi beaucoup sur la question de la résistance à la colonisation, sur comment un peuple et une culture peuvent arriver à continuer à exister malgré différentes oppressions. Leurs concerts sont assez impactants parce qu'ils ont des costumes phosphorescents dans le noir et tout. C'est très chouette. Et le vendredi, à la Bodega, on a une carte blanche au Théâtre de l'Œuvre, donc il y a un théâtre à Marseille, et où notamment on aura un énorme blind test avec énormément de surprises. Donc là, ça sera de 18h30 à 1h30 du matin. Le samedi, donc on retourne au Club Major, on aura Zunkara, qui est un duo marseillais, donc qui est entre trip-hop, nu-soul, électronique. On aura Danitza, qui est une chanteuse et rappeuse suisse, mais qui est d'origine notamment congolaise, tchadienne, espagnole et serbe. Voilà, ça fait un joli mélange. Son père était fan absolu de reggae et sa mère de soul, donc ça donne un mélange entre soul, reggae, hip-hop. Elle a un album qui va sortir début 2027. Là. On aura Bold, qui est un projet marseillais dont un des membres fait partie de Chinese Man. Et donc là, ils ont un projet trip-hop, hip-hop. Et on finit avec les Sud-Africains de BCUC, qui eux font de la trance percussive et vocale. Donc il n'y a que des percussions, des voix et une basse. Et pour les avoir vus plusieurs fois, c'est impressionnant l'énergie qu'ils ont sur scène et comment ils arrivent à mettre le public dans une transe collective qui est assez incroyable. À la Bodega, on aura une carte blanche au COGEX, qui est le comité des gens excellent. On va avoir aussi pas mal de choses participatives. Airband, donc des gens qui vont se déguiser, qui vont monter sur scène avec des faux instruments pour jouer sur des morceaux. On aura Douce Sœur qui prendra les commandes des platines au Club Major, qui elle travaille beaucoup sur les musiques afro-descendantes, afro-caribéennes. On l'a interviewée il y a quelques jours, elle est très intéressante dans la mesure où elle considère qu'elle est à la fois DJ pour faire danser les gens, mais elle est aussi quelque part entre journaliste, documentaliste, c'est-à-dire qu'elle considère qu'elle est là aussi pour contextualiser les musiques qu'elle joue et expliquer que les musiques ont toute une histoire, souvent une histoire de liberté, enfin liée à la liberté, liée à la lutte contre différentes formes d'oppression. Et donc ça, c'est quand même assez intéressant. Nous, on est aussi dans cette démarche de dire la musique est faite pour danser, elle est faite pour que les gens se rassemblent, mais elle a aussi un côté politique. Et ce qui me fait remonter au vendredi, j'ai oublié de citer Shazen, qui sera la DJ, qui sera au Club Major et qui, elle, travaille beaucoup sur la question des musiques traditionnelles et aussi des musiques qui viennent du Moyen-Orient.
0: Et enfin, on finit par l'apothéose, le dimanche 11 octobre.
1: Mais on ouvre à midi, on ferme à 19h, c'est gratuit le dimanche. On avait cette envie de rendre un peu le J4 et cette esplanade aux Marseillais. Et donc là, on a beaucoup, beaucoup de choses qui se passent pour les enfants notamment, beaucoup d'ateliers pour les enfants, des battles de hip-hop, des ateliers avec Avignon de Marseille, enfin vraiment plein de choses. On a un spectacle qui sera autour des congés payés, les 90 ans du Front Populaire, si je ne me trompe pas.
0: Tout à fait.
1: On aura la Cité des Minots, qui est un projet absolument fantastique, qui est mené par une structure qui s'appelle le Nomade Café à Marseille, et donc qui fait travailler à peu près 1 millier d'enfants des écoles de Marseille avec des musiciens professionnels. Et donc là, en l'occurrence, on aura 80 enfants qui vont chanter avec la compagnie Rassaigne, qui est une compagnie marseillaise qui travaille beaucoup les répertoires de musique de la Méditerranée. Et on finira avec La Daniva, qui est un groupe qui est formé à la base par un duo franco-arménien qu'on avait eu à la Fiesta en 2022, je crois, et ça avait été un concert vraiment mémorable. Et donc, ils reviennent avec un nouveau disque. Et là, on est beaucoup sur des folklores des Balkans, d'Arménie, mais dans un côté un peu pop. Ça, on est très content de les avoir pour la clôture de la Fiesta et la clôture du dimanche.
0: C'est très
1: Mais
0: politique
1: c'est
0: quand
1: une très
0: même
1: bonne nouvelle.
0: cette année aussi. Enfin, c'est pas que festif, hein. Tout ce qui est le travail de cocagne, la célébration du Front populaire, des congés payés, etc., etc.
1: Toute la question des traditions, je trouve qu'elle est intéressante dans un monde où tout se referme, tout se recroqueville. Je trouve que c'est intéressant de montrer que la tradition, elle est humaniste, elle est internationaliste, plutôt que d'être recroquevillée sur elle-même et passéiste et réactionnaire. Donc il y avait quand même cette idée de se dire, voilà, des gens comme Gueto Koumbé qui travaillent ces questions-là, des gens comme Cocagne, des gens comme Sidiaz, qui travaillent la question de là où ils habitent, de leur propre territoire, et en fait ce que Cocagne, elle défend en Occitanie, je trouve qu'on peut tout à fait le raccrocher ici à ce qu'on vit à Marseille, et Marseille étant cette ville monde, enclave, de mixité, de vivre ensemble. C'est en ce sens qu'on essaye d'être à notre manière, politique aussi dans ce qu'on propose, au public.
0: Donc ce sera à partir du 8 octobre jusqu'au 11 octobre sur l'esplanade Gisèle Halimi au pied du Mucem à Marseille pour une grande fiesta des Suds qui est la 35e, quelque chose comme ça.
1: 35e, tout à fait. On est encore là.
0: Ben, continuez longtemps, vous
1: Eh
0: pouvez compter sur nous pour venir vous
1: ben...
0: soutenir. Merci beaucoup Frédéric André.
1: Ben, merci à vous en tout cas pour le soutien.
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Eh bien maintenant, grâce au nouveau bouton « Rien à foutre », c'est possible.

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0: Monsieur?
1: Oui.
0: Vous travaillez dans quoi?
1: Ah ben je travaille pas, j'ai pas le temps. 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Hein. Ben d'ailleurs je vous laisse, j'ai un entretien.
2: Ok. Ok. Ok.

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Oui, allô patron, il y a un petit problème sur le chantier là. Il y a 5 pelles et on est 6. Ouais. Ok, bah je vais lui dire. Ouais, Gérard, t'as qu'à t'appuyer sur le camion.

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7: Bonjour à toutes et tous et bienvenue dans la bande des comics, l'émission spécialisée bande dessinée de Radioactive. Vous nous écoutez sur le 100 FM dans l'aire toulonnaise, sinon vous nous écoutez sur le site en direct. Il y a les podcasts et il y a aussi YouTube. Coucou les gens, on est samedi, il est 11h, tout va bien, normalement il fait beau et puis eh bien la bande des comics fait sa rentrée.
8: Eh oui,
7: ça y est, on s'est bien habillé, on a mis la petite chemise,
9: c'est ça.
7: On est allé chez le coiffeur, papa et maman ont pris la photo pour l'envoyer à papy et mamie, donc on est très très bien et pour cette rentrée, pour l'émission 93, on est en équipe réduite, mais je suis secondé de la meilleure des manières, Jérémy, comment ça va ?
8: Ça va très bien et toi ?
7: Ben oui, et très content de te retrouver.
8: Ben pareil, ça fait un bail.
7: Ça fait hop, hop. Pas si longtemps, mais peut-être longtemps en fait, on ne sait pas trop.
8: C'est ça.
7: Alors pour cette donc émission 93 spéciale rentrée scolaire, eh bien on va voir les meilleures bandes dessinées sur l'école. On va voir que finalement c'est un thème où il y a beaucoup de choses.
8: Énormément, il y a beaucoup d'histoires qui se passent notamment dans le manga, dans la BD franco-belge, il y a beaucoup d'histoires qui se passent à l'école.
7: Donc on va dépatouiller tout ça, j'ai pris quelques BD et toi t'as dépouillé toute la médiathèque,
8: c'est ça.
7: Ils n'ont plus rien pour ce week-end, et puis donc on fera ça. Et puis on va finir par un quiz à toi, à moi.
8: Un quiz croisé à deux.
7: À deux, c'est sympa. C'est très bien. C'est très bien sur le thème de l'école. Voilà, mais écoute, si on est bien, on est comme à la maison. Moi, je fais même en claquette.
8: Ben, tu es à la maison. Hein. Je crois que c'est pour ça. En
7: fait. Je suis à domicile. Et puis voilà, ben, écoute, un jingle et on y va.
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7: Alors pour cette première partie sur le dossier les meilleures bandes dessinées sur l'école, on s'est prévu une petite urne.
8: C'est ça, oui.
7: Pour annoncer à nos auditeurs, on la montre à la caméra.
8: Elle est belle. Hein.
7: Et attends, elle est maison. Hein.
8: C'est Tupperware.
7: c'est l'urne Tupperware, très bien. Et ce qu'on s'est dit, c'est ce que tu as proposé, qui est une bonne idée, je trouve, on va tirer au sort un petit papier. Alors tu as mis des titres que tu as lu,
8: oui.
7: J'ai mis moi aussi des titres que j'ai lus et on a récupéré tous les titres des gentils abonnés sur Insta qui nous
8: Exactement.
7: Ont donné à chaque fois une tonne 5 de titres que je passe des plombes devant la télé pour faire les stories, mais on vous remercie de participer autant à chaque fois.
8: Ah ouais, c'est très cool.
7: Et donc voilà, donc Jay, vas-y, allez,
8: commence.
7: À toi,
8: allez,
7: l'honneur bonheur.
8: Alors, j'ai pris un petit papier.
7: Ah, suspense.
8: je pense au vu du papier que c'était un des miens, ce que j'ai tiré. Alors, on va commencer avec Nine Peaks. Est-ce que ça te parle ?
7: Pas du tout.
8: Pas du
7: Qu'est-ce
8: tout.
7: Qu'est-ce que c'est ?
8: Bon, Nine Peaks, ça a été du coup recommandé par Juju Gribouille.
7: Ouais.
8: Et moi, je l'ai piqué dans la bibliothèque de ma compagne, de ma chérie.
7: Tu lui as pas dit ?
8: Non, bien sûr que non.
7: Elle va le voir du coup.
8: Alors Nine Peaks, c'est pas forcément une histoire qui est centrée absolument sur l'école, mais ça va être un furio, donc ce qu'on appelle les histoires un petit peu de loubar au Japon, avec des espèces de gangs d'étudiants. Et donc là, on va avoir une personne qui va se retrouver, suite à un accident, plongée dans le passé, et qui va rencontrer son père qui s'était rangé des affaires, et qui tient un restaurant, mais en fait, on apprend qu'auparavant, il a fait partie justement d'un espèce de gang.
7: Okay.
8: Et voilà, et donc il va apprendre à faire sa loi un petit peu justement dans le passé et confronter son point de vue avec celui de son père qui lui disait pas de violence, la violence ça résout rien.
7: C'est pas bien la violence.
8: Et en fait il se rend compte que son père, quand il était jeune, finalement c'était un sacré bagarre.
7: Mais du coup ça ressemble à GTO en fait.
8: Sur la thématique, alors GTO il n'y a pas nécessairement de voyage dans le temps.
7: Ah non, c'est pas GTO, c'est Tokyo quelque chose, non?
8: Tokyo Revenger, Tokyo Ghoul.
7: C'est Tokyo Revenger.
8: Ouais.
7: Où c'est le mec qui revient dans le
8: temps.
7: C'est
8: un furio aussi.
7: Et d'accord. Ah, c'est ce qu'on appelle un furio.
8: Oui. Les Japonais adorent ce petit terme-là pour raconter ces histoires, alors qu'ils se passent souvent dans le milieu scolaire et un petit peu en dehors aussi, quoi.
7: Mais c'est vrai que quand même l'environnement principal c'est l'école quoi.
8: C'est l'école effectivement. Alors souvent c'est des lycéens, voilà, plus rarement des collégiens quand même.
7: Ouais, ce que j'allais dire, c'est plutôt tourné vers le lycée que vers le collège.
8: Ah, il y en a qui ont des têtes, ils ont pas des têtes de collégiens quoi. Enfin,
7: ok, ouais, il est barbu tout le mec.
8: C'est des sacrés gaillards quoi.
7: Ouais, ok.
8: Et moi, j'avais lu le premier tome, je perds mon casque, c'est pas très grave.
7: Mais on m'entend toujours.
8: On m'entend toujours. J'avais lu le premier tome que j'avais plutôt bien aimé. Après, j'ai pas lu la suite, il nous en reste, je crois qu'on en a 4-5 à la maison, donc je me lirai la suite avec grand plaisir.
7: Donc la série est pas finie?
8: Non, elle est en cours.
7: Ok, d'accord. Ouais.
8: Voilà.
7: Ok, ça va. Allez, ouais,
8: on enchaîne.
7: À moi de tirer. Je touille. Oh, putain.
8: Oui, j'aurais pu touiller aussi.
7: On dirait Jean-Pierre Foucault. Alors, oh, quelle surprise! Assassination Classroom.
8: Ah ben oui.
7: Ah, encore du manga.
8: On commence par tous les mangas en fait.
7: Je pense qu'on va éliminer tous les mangas et après l'heure suivante, on pourra parler des bandes dessinées.
8: Ça, je crois, il y a Sonia. Il y avait pas mal de monde qui nous l'avait recommandé.
7: T'as mis Sonia et Barquet Custom.
8: Ouais. Tout à fait.
7: Et ça, tu l'as lu du coup?
8: Alors moi, j'ai lu pareil le premier tome pour me faire mon idée un petit peu de la chose. Alors moi, j'ai pas du tout aimé.
7: Pourquoi ça?
8: Assassination Classroom, c'est l'histoire d'un prof dans une école un petit peu particulière. En fait, les élèves rentrent et se rendent compte que leur prof est un espèce de poulpe extraterrestre.
7: Ouais.
8: Voilà, qui est représenté entre autres
7: sur la couverture. Elle me parle.
8: Qui a une grosse tête jaune normalement sur le premier tome. Et les gamins, du coup, vont devoir leur objectif de l'année, c'est de réussir à tuer leur professeur. Et en fait, ils n'y arrivent pas. Voilà, c'est assez compliqué. Enfin, en
7: rien
8: tout cas, dans
7: ça,
8: ce premier tome. Voilà.
7: D'accord.
8: Moi, je n'ai pas accroché parce que la narration ne me convient pas du tout. Le dessin, je ne suis pas extrêmement fan de ce type de dessin. C'est assez... comment dire ?
7: C'est un peu trop simple, quoi, non ?
8: C'est un petit peu simple. Ouais, j'aime pas les chara-design, en fait. Ils font très, très, très enfantin.
7: Ouais, trouve. D'accord.
8: Et voilà, moi, j'ai pas accroché plus que ça. Après, ça reste quelque chose qui marche très, très bien. C'est quand même un des fers de lance du milieu manga.
7: Du manga, ouais, d'accord. Allez, vas-y, tire-nous notre petit... Ça touille.
8: On va mélanger un petit peu. Allez, voilà, je prends un des tiens.
7: Allez.
8: Je pense. Alors, celui-ci, c'est Quartier Lointain.
7: Ah, ben ouais, alors Quartier Lointain, c'est encore un manga. Décidément, la prochaine fois, on prend que deux mangas. Sinon, on s'en sort pas. Ouais, Quartier Lointain, ben écoute, ça m'est revenu quand j'ai préparé l'émission. Donc, c'est un manga de Jiro Taniguchi. Et je crois que c'est le premier que j'ai lu de Jiro Taniguchi que j'avais adoré. Et donc, on a parlé de voyage dans le temps. Et là, c'est un peu la même chose. Et c'est un homme de 40 ans qui, lors d'un voyage en train, je crois, il se réveille dans le corps de lui-même à une dizaine d'années. Et en fait, il va revenir sur sa propre vie, mais aussi par rapport à son père, évidemment. En fait, leur père les a abandonnés et ils n'ont jamais trop su pourquoi. Et en fait, il va, avec tous ses souvenirs et son savoir d'un homme d'un quadra, en fait, il va revenir sur sa vie, il va découvrir des choses sur son père, sur sa mère, etc. Et alors, bon, évidemment, je ne spoil pas la fin, mais voilà, il va céder un petit peu, parce qu'évidemment, en termes de connaissances scolaires, ben, il a un petit peu d'avance. Mais je trouve le trait de Jiro Taniguchi à la fois enfantin, mais à la fois d'une mélancolie super belle.
8: C'est très doux.
7: C'est très doux, c'est génial. Alors, on peut lui reprocher de dessiner tout le temps de la même manière. Tous ces mangas se ressemblent.
8: Sommet des dieux, etc. Ouais, ouais.
7: Tous ces personnages se ressemblent. Mais je trouve que c'est une très, très belle histoire sur, alors pas la rédemption, mais voilà, sur en fait... Et aussi au Japon, l'histoire de la famille, c'est un thème qui est très, très important. Tu vois, les secrets, etc. Il y a des Japonais qui préfèrent, tu vois, tout abandonner plutôt que être déshonoré. Donc, c'est une très, très belle histoire et je trouve que c'est un grand classique, je trouve, du manga, mais aussi de la bande dessinée. Et voilà, à conseiller vraiment, si vous aimez ce type d'histoire, à la fois mélancolique et fantastique, je trouve que c'est une très, très belle histoire.
8: Et le rapport avec l'école, du coup, tu l'as peut-être dit en introduction.
7: Dans l'école, donc du coup, lui, je crois qu'il s'était marié ou pas, je ne sais plus, avec une collègue de classe. Donc, il va revoir cette relation, tu vois, en l'améliorant, il va améliorer ses notes qui n'étaient pas terribles à l'époque. Et du coup, il va faire en sorte d'avoir une meilleure scolarité. Enfin, mais aussi, il va prendre conscience que la scolarité est importante, tu vois, de mieux travailler, que ce n'est pas que spécialement pour lui à l'instant T, mais c'est pour plus tard. Enfin, je trouve même la leçon de morale plutôt belle, tu vois. Et c'est en ça où je trouve que c'est un joli manga, mais une jolie bande dessinée, en fait.
8: Ouais, finalement, si on avait la chance de pouvoir reprendre, effectivement.
7: Ouais, est-ce qu'on ne ferait pas la même chose et aussi, voilà, par rapport aux parents, lui, quand il part... Je sais sait qu'il a des enfants, donc le fait d'avoir un autre regard sur son père l'amène aussi à avoir un autre regard sur sa propre famille, etc. Et je trouve cette mise en abîme super jolie. Et enfin voilà, un très très beau manga.
8: Ouais, j'ignorais qu'il y avait cette notion de voyage dans le temps, et du coup effectivement avec Nine Peaks, c'est assez proche finalement.
7: C'est pas vraiment un voyage en soi, il prend pas une machine, tu vois.
8: Non, bien sûr. Ouais.
7: Et c'est vrai que là-dessus c'est un peu expliqué, bon allez c'est un peu expédié, tu vois, je prends le train, tiens je me réveille, j'ai 12 ans, allez on passe, mais hormis ça, il faut aussi arriver à réinventer le voyage dans le temps, et hormis ça c'est super joli la manière dont c'est tourné.
8: D'accord, ok, voilà. Allez, on continue. Ah bah c'est à toi.
7: C'est vrai.
8: Mais
7: non, t'aurais pu le faire. Attends.
8: Oui, j'aurais pu.
7: Allez, attends.
8: Ça, il choisit.
7: Non, c'est pas ça, c'est un mois, donc...
8: Un manga.
7: Ah, Deadly Class. Alors, c'est pas du manga, ça nous a été donné par... Oh bah tiens, par Jérémy.
8: Oui, c'est bon.
7: Alors, mon petit Jérémy.
8: Alors...
7: Deadly Class, c'est Rick Remender, c'est ça?
8: Ouais, s'il y en a un que je devais retenir, moi, de toute cette liste...
7: C'est vrai?
8: Ah ben, moi, c'est celui-ci, mais parmi tous les autres, c'est clair. Deadly Class, c'est donc du comics, BD américaine, écrite par Rick Remender et dessinée par Wes Craig, avec Lee Loughridge à la couleur.
7: Ouais.
8: Et c'est une école d'assassins. Alors, ça peut faire écho à Assassination Classroom.
7: C'est vrai.
8: Sauf que là, en fait, c'est Marcus, qui est un jeune... sans domicile fixe, à l'époque réganienne, donc on est dans les années 80, et qui va se retrouver donc à la rue, il perd ses parents, et il va se retrouver recruté dans une école, donc d'assassins. Et dans cette école, en fait, on a tous les différents groupes d'assassins, comme on peut les imaginer, les cartels, les différentes
7: yakuza,
8: mafias, les yakuza, etc.
7: Okay.
8: Et qui sont représentés à chaque fois par un membre, donc dans cette école. Et notamment, les yakuza sont représentés par une jeune fille qui s'appelle Saya, qui est mon personnage préféré, clairement, de la série.
7: C'est la fille à droite, enfin...
8: Voilà, c'est ça.
7: D'accord.
8: Voilà Maria qui représente les cartels, etc., etc. Et il y a ceux qui sont reliés à aucune de ces grandes familles, quelque part, dont Marcus, qui sont les rats, comme ils les appellent. Et donc, c'est un peu une sous-classe.
7: Les indépendants, quoi.
8: Un peu indépendant. Et l'histoire est juste incroyable. Alors, ça a été adapté en série.
7: Oui, Netflix,
8: mais
7: je crois.
8: Netflix, tout à fait. Avec plus ou moins de... Enfin, de...
7: Succès, quoi.
8: Voilà, plus ou moins de succès. Et donc, ils ont annulé suite à la saison 1. Donc, clairement, pour lire la suite de l'histoire, moi, j'ai commencé par la série. Et du coup, je me suis plongé dans le comics. Et le comics, c'est incroyable. C'est en 8 ou 9 tomes. C'est vraiment très, très bon.
7: Mais alors, du coup, pour que je comprenne bien, en fait, c'est comme si les Yakuza, la Camorra envoyaient genre un élève.
8: C'est ça.
7: Pour chacun.
8: C'est exactement ça.
7: Ok, d'accord.
8: Chacun pour faire partie du coup de l'élite mondiale des assassins. Et il va y avoir des guerres intestines, il va y avoir, et notamment les fameux rats, donc comme Marcus, qui vont se retrouver à un moment donné, je crois que c'est vers la fin du tome 2, qui se retrouvent traqués par tous les autres. C'est un peu l'examen de début d'année. C'est absolument incroyable, c'est très punk dans l'esprit d'ailleurs. Je vous montre quelques planches, mais il y a une bande-son tout le temps en fond. C'est l'œuvre la plus personnelle de Rick Remender, parce qu'il met beaucoup de lui-même et de ce qu'il aimait quand il était jeune. Marcus, à un moment donné, travaille d'ailleurs dans un comic book shop.
7: Ouais.
8: Et c'est absolument savoureux. Il y a beaucoup de drogue.
7: C'est adulte, quoi.
8: Adulte. Et puis, c'est une école d'assassins. C'est pas pour les enfants, là. Pour le coup, c'est... Le ton, il est plutôt très adulte. Mais voilà, c'est un régal absolu. C'est lisé. Deadly Class, en plus, ça a été réédité en paperback, là, dans le nouveau format chez Urban. Et c'est très, très bien.
7: Et c'est pas sorti en intégrale? Des fois, ils l'ont pas encore fait dans les grands formats?
8: Alors justement, non. Ils devaient le sortir au départ. On pensait qu'il sortirait dans le grand format Urban. Et finalement, ils l'ont sorti en paperback. C'est un des premiers indés qu'ils ont sorti, donc en souple. Mais je crois que ça rassemble deux tomes à chaque fois, deux ou trois tomes. Donc ça permettra de le faire. Ça fait office un petit peu d'intégrale.
7: Mais après, petite parenthèse, c'est vrai que c'est dommage de sortir, tu vois, Black Science en grand format.
8: Oui.
7: Et de sortir un Deadly Class qui fait partie, a priori, de la même collection en nomade, quoi. Enfin en paperback. C'est un peu dommage, tu vois.
8: C'est ce que tout le monde dit sur les réseaux. Il y a eu une levée de bouclier d'ailleurs quand ils l'ont sorti comme ça, parce que les gens disaient, mais moi j'aimerais l'avoir en grand format. En plus, les dessins de Wes Craig sont incroyables. Il y a énormément de détails. Il fait beaucoup de vignettes, de petites vignettes. On a beaucoup de dialogues intérieurs aussi. Rick Remender est très fort là-dedans. Et c'est dommage que celui-ci n'ait pas eu l'honneur du grand format.
7: Dommage.
8: Oui.
7: Allez, un autre titre, Dieu.
8: Hop. Notre petit titre.
7: Suspense.
8: Qu'est-ce donc Jean-Louis de Fab Caro. Oh,
7: Jean-Louis, Fab Caro. Non, mais alors, déjà, tu mets Fab Caro, j'ai les yeux qui brillent.
8: Qui frétillent.
7: Ah oh, oui, oui. Ben oui, il fallait du Fab Caro. Tu sais, quand je vais à la plage, oui. Je prends du Fab Caro. Je prends tout le temps du Fab Caro. Et en fait, je l'ai pris à la médiathèque pour découvrir, parce que quand on choisit un thème d'une émission, ben, je fais toujours un peu sur Google, je vois un peu ce qui sort. Et je me suis rendu compte que lui, je ne l'avais pas lu.
8: Oui. Un des rares, du coup.
7: Ouais, un des rares que j'ai pas lu. Ah, il y en a quand même beaucoup. Il a scénarisé que j'ai pas lu. Apple, je crois que c'est Apple Duck ou un truc comme ça. Donc, et ben bizarrement, c'est pour moi, ça n'a pas été une grande réussite. Ouais, tu vois, je suis un peu déçu. Bon, Jean-Louis, en fait, c'est le prof relou.
8: D'accord.
7: Tu vois, qui arrive dans un nouveau bahut, qui fait plein de gaffes. Voilà, qui raconte un peu n'importe quoi, qui ne sait pas s'y prendre avec ses collègues de travail, avec les femmes et tout. Et en fait, entre guillemets, le problème, c'est que tout l'aspect classe, scolarité, en fait, passe complètement à la trappe. Tu le vois jamais dans sa classe, c'est soit avec ses collègues ou en salle des profs, ou etc. Et à un moment, donc, il écrit une encyclopédie. Et si tu veux, tu as des passages de 5-6 pages sur cette encyclopédie, comment naissent les proverbes, que signifie être rebelle, etc. Et en fait, tu te demandes, en fait, ça te sort un peu du truc. C'est vrai que j'aurais aimé avoir le truc avec les élèves, le décalage de génération, etc. Et là, du coup, bon, j'ai même pas terminé parce qu'en fait, tu comprends un peu vite fait le truc et en soi, il n'y a pas vraiment de fin, quoi. Mais voilà, c'était un Fab Caro un peu mineur pour moi. Du coup, je l'ai pris à la médiathèque. Évidemment, je ne l'achèterai pas. C'est un peu dommage, mais voilà, c'est sympathique à lire. Ça casse pas trois briques à un canard et enfin trois pattes à un canard, pas trois briques à un canard, mais parce que les canards n'ont pas de briques.
8: Non,
7: ils ont pas de bras. Mais enfin voilà, donc du coup Jean-Louis.
8: Sans grosse conviction.
7: Ouais, sorti chez Glénat. Bon, c'est gentillet, mais ça pas plus quoi. L'essai n'est pas transformé.
8: Ah oui, j'ai jamais entendu parler de ça. Alors c'est un espèce de les profs plus adulte quoi et tourné vers le prof.
7: Ouais, mais t'as l'impression que ça manque un peu de, tu vois, de fil conducteur. En fait, le problème de ces gags là, c'est que tu peux en enchaîner 150, tu vois. Alors, oui, tu as une espèce de running gag, un moment qui revient, tu vois. Donc, oui, tu retombes un peu sur tes pattes, tu raccroches un peu la lecture, mais sorti de ça, bon, voilà, tu peux en faire 300. Et c'est Fab Caro, il avait fait chez Open Bar, dans sa série Open Bar. C'est un peu fourre-tout, tu vois. Donc, des fois, ça tient un peu la route. Open Bar, c'est un peu dans le cercle famille, vie de soi-même. Et là, voilà, au niveau de l'école, je n'ai pas trouvé que c'était vraiment très, pas très poussé, mais voilà, pas très abouti.
8: Vaut mieux lire la parodie du Club des 5.
7: Oh, elle est extraordinaire. Oui. Extraordinaire.
8: Même si ça ne se passe pas à l'école, parce que c'est pendant les vacances.
7: Ouais, c'est ça, mais très très réussi. Il y a eu, c'est déjà passé en réimpression. Donc, ouais. Et pour préparer je l'avais préparé, mais je ne sais pas si je le ferai. Il est dans le top 20, vente quand même, bande dessinée du premier semestre.
8: Ouais.
7: Ce qui n'est pas rien. Pour intégrer un top 20 de bande dessinée, alors que c'est pas de la BD.
8: C'est pas de la BD.
7: Et c'est 6 pieds sous terre. Donc, alors, Fab Caro, c'est la grosse.
8: Monsieur Astérix maintenant.
7: Voilà, c'est ça. Mais pour de la non-BD, tu vois, du texte en fait en parodie, je trouve que c'est quand même un exploit d'intégrer le top 20 en plus en réimpression, quoi.
8: Ben oui.
7: Alors,
8: okay. Alors, qu'est-ce que tu as
7: On va parler de Freaksquill.
8: Freaksquill,
7: yeux dans les jeux et de notre ami Rebelote Jérémy.
8: Ah oui.
7: Qu'est-ce que c'est ça? Mais c'est sorti chez le label, non? Label 619.
8: Label 619, Freaksquill, c'est ça. Alors, moi, j'ai lu les 4 premiers tomes. Il y en a 7, si je dis pas de bêtises.
7: C'est fini, hein, au niveau de la série,
8: c'est fini.
7: D'accord.
8: Et il y a eu derrière des spin-offs. Il y en a eu plusieurs. Il y en a un qui s'appelle Funérailles sur un des personnages qui est à l'intérieur. Et il y a Cloud ou Cloved
7: qui
8: est sorti plus récemment. Et c'est lié, c'est la suite.
7: Ok, ah, d'accord.
8: C'est la suite de Freaksquill, donc qui est imprononçable. Alors, je vous laisserai regarder comment ça s'écrit par rapport à la couverture et sur les réseaux. Freaksquill, on va suivre, c'est une école de super-héros, quelque part.
7: Ouais.
8: Une école de super, et on va suivre 3 personnages qu'on va retrouver là. Ambre Gris notamment, et les 2 personnages féminins qui sont sur la couverture, qui vont se rencontrer dans cette école. Et eux, ils sont un peu dans une école, c'est l'école des losers, la FEAH, elle s'appelle. Alors, je vous laisserai aller voir le sigle. Et en fait, elle est clairement en concurrence avec une autre école de super-héros qui s'appelle Saint-Ange, dans laquelle là, il y a vraiment la crème de la crème, quoi. Là, c'est les super X-Men en quelque sorte. Eux, c'est vraiment les losers. Et en plus, on a une espèce de machination à l'intérieur de cette école. Je ne vais pas dévoiler exactement ce qui s'y passe, mais voilà, le directeur, on ne sait pas trop à quoi il joue. Est-ce qu'il forme réellement des super-héros ou est-ce qu'il forme plutôt des super-vilains ? Et donc voilà, donc on a tous les médias qui vont se pencher là-dessus et qui vont essayer de comprendre, en tout cas qui vont couvrir les différents événements, parce qu'il va y avoir des tournois qui vont être organisés entre les écoles, il va y avoir des quêtes, il va y avoir des devoirs qu'ils vont devoir faire, qui sont à chaque fois des devoirs complètement improbables.
7: Genre faut tuer quelqu'un ou voler un truc.
8: Voilà, par exemple avec des artefacts, avec utiliser des formules magiques aussi. Alors on a un mélange avec de la fantasy aussi un petit peu dedans.
7: Ouais.
8: Voilà, c'est un mélange de plein de choses. Il y a un trait en noir et blanc qui est absolument magnifique.
7: Ouais, c'est
8: Florent
7: joli, hein.
8: Maudou fait un magnifique travail. C'était une des premières BD éditées par le label 619 quand c'était encore chez Ankama. Et il nous gratifie de quelques pages en couleur aussi à l'intérieur. C'est ça qui est plutôt sympa. De temps en temps, on a un petit passage en couleur.
7: Et pourquoi ? Il y a une raison ou pas spécialement ?
8: Alors, ils essayent effectivement de faire un lien avec la narration qu'on arrive à avoir, du coup, à comprendre le pourquoi le passage à la couleur. Mais non, c'était plus d'un point de vue très pratique. Au départ, c'était du noir et blanc.
7: Ok, d'accord.
8: Et il y a eu, alors, je crois qu'à l'époque, il y avait eu des financements participatifs justement pour bénéficier de quelques pages couleurs à l'intérieur. Et voilà, c'est excellent. Et puis, notamment les trois personnages principaux qui vont développer une amitié avec tout un tas d'autres personnages à l'intérieur. On a aussi des liens avec la mythologie nordique. Il se fait vraiment plaisir. C'est un peu un récit fleuve. Et moi, j'ai lu les quatre premiers. Je me suis régalé.
7: Ça tient quand même la route sur quatre tomes. Ouais.
8: Ouais. Honnêtement, au début, je savais pas trop quoi en penser. Les premiers, je trouvais ça. Je trouvais que la façon dont ça partait, je me disais, mais dans quelle direction il va ? C'était un petit peu fouillis, la narration. Et puis, au fur et à mesure, je trouve vraiment, il déroule son plan. Et franchement, très très bien. Le quatrième notamment est absolument génial.
7: Ouais, okay. Ouais. Du coup, tu vas quand même finir la série ou...
8: Ah, je pense que je la finirai.
7: D'accord,
8: ouais.
7: Okay.
8: Ouais. Okay. Probablement. En médiathèque.
7: Réédité en intégrale ou pas ?
8: Je crois que oui. Je suis pas certain là pour le coup.
7: D'accord. Okay.
8: Il me semble mais je sais pas s'ils ont réédité tous les tomes en intégrale.
7: Ah, ok, d'accord.
8: Ouais.
7: Voilà. Ok. Allez.
8: C'est mon tour.
7: C'est à toi.
8: Alors. On revient sur le manga. On les aura
7: Quelle
8: tous
7: surprise
8: fait. On les aura tous fait dès le début de l'émission, en fait. Du coup, celui-ci, c'est My Hero Academia.
7: Ouais.
8: Ça nous a été conseillé par Sonia, par Jules Gribouille aussi. My Hero Academia, est-ce que tu as vu un petit peu ou...
7: Je crois que j'ai dû voir la couverture. Je crois que je me suis arrêté là. Non, mais en fait, tu vois, c'est bien, mais c'est typiquement le manga, en fait, où quand t'arrives dans la librairie, il y a déjà 50 tomes, et en fait, je cherche même pas à savoir de quoi ça parle, quoi.
8: Alors, 42. Exactement, il y a 42 tomes dans la série, c'est terminé depuis pas très longtemps, en plus.
7: Ah, c'est fini, par contre.
8: C'est fini.
7: D'accord.
8: C'est clos, donc 42, comme Dragon Ball.
7: Ok.
8: Donc voilà, c'est quand même la marque des grands.
7: Clin d'œil sympa.
8: Et voilà, on va suivre, du coup, si je me souviens bien, c'est Midoriya... si je dis pas de bêtises, Izuma Midoriya, quelque chose comme ça, qui va rentrer dans une école de super, parce qu'en fait, dans ce monde-là, alors on l'avait déjà présenté, je crois, dans une précédente émission, je crois que c'était
7: oui,
8: Jilou à l'époque.
7: Impossible, ouais.
8: Et donc, c'est une société où tout le monde a des super-pouvoirs, donc ce qu'ils appellent l'alter, qui leur permet donc de développer des capacités hors normes, mais tout le monde dans la population, et donc il y a une école qui permet de les former, mais il y en a un qui n'a pas de pouvoir, donc Izuma Midoriya, j'ai plus le prénom exactement, et lui, il n'a pas d'alter, donc il rentre dans cette école, et il va finalement rencontrer le plus grand des super-héros, All Might. Et il y a un lien qui va se créer entre les deux. Et finalement, en fait, il va se voir confier un immense pouvoir. Et là aussi, on va avoir une confrontation, des tournois, etc.
7: Mais si tu veux, les pouvoirs, ils les ont à la naissance ou c'est un don qu'il leur est fait ? C'est quelque chose, en fait ?
8: Alors, c'est quelque chose qu'ils ont dès la naissance, mais je crois qu'ils se développent au fur et à mesure de leur croissance, en fait, un petit peu comme chez les X-Men, en fait.
7: Okay.
8: Chez les X-Men, c'est au moment de la puberté. Voilà, pour cela, c'est...
7: C'est
8: un espèce de X-Men version manga, okay. Avec tout ce qu'on peut trouver de complètement flashy dans les pouvoirs, les méchants. D'ailleurs, celui qu'on voit, l'antagoniste principal, qui a cette espèce de main sur le visage en permanence.
7: Ouais.
8: Voilà, Alors, j'avais lu le début en manga, j'ai regardé, je crois, les deux premières saisons. Et voilà, ça se laisse bien regarder, mais je sais qu'il y a de très très grands fans de MHA, comme ils l'appellent.
7: Ah, c'est le petit...
8: petit acronyme.
7: Tu dis pas My Hero Academia, tu dis MHA.
8: C'est ça, exactement.
7: Allez, tiens, on va prendre de nos abonnés. Ulysse, c'est Marion BD Addict.
8: Oui.
7: Mon ami Marion et Jay. Tu l'as lu, toi ?
8: Tu l'as lu, toi aussi ?
7: Non, pas du tout. C'est Fabien Toulmé, c'est ça ?
8: C'est Fabien Toulmé,
7: moi, je connais les éditeurs et les auteurs. Mais par contre, je n'ai pas lu. Au classe Ulysse.

0: terreur de l'école. Et c'est quelque chose qui... Alors, le dessin est très, très, très cartoony, c'est très simpliste. Souvent, avec Fabien Toulmé, on a l'habitude. Mais c'est très touchant. Voilà, le final, notamment, marche bien. Et notamment parce que Fabien Toulmé, si je dis pas de bêtises, il a quelqu'un dans sa famille, je sais pas si c'est pas sa fille ou sa nièce, qui est en Suisse.
1: Ah, d'accord. Donc, il connaît l'environnement.
0: Exactement. Et les difficultés, le parcours auprès de la maison départementale, les personnes handicapées, tout ce genre de choses. Et voilà, tout ce qu'on peut avoir.
1: Mais du coup, le personnage qui intervient au début n'est pas spécialement formé au handicap, mais aussi à l'enseignement.
0: C'est comme les profs, quoi.
1: Ouais, c'est ça. En fait,
0: quand il débarque, voilà.
1: Ouais, le lundi, le mec, il est plombier. Le mardi, le mec, il est prof, quoi.
0: C'est ça. Alors, du coup, il se forme un peu sur le tas avec d'autres AESH qui vont l'aider et l'encadrer. Et voilà, de grosses difficultés au début. Il ne sait pas s'il va continuer. Et voilà, c'est un petit peu le fil rouge de tout ça. C'est savoir est-ce que vraiment il va pouvoir rester là-dedans. Est-ce qu'il ne va pas retourner finalement à son métier de base. Parce que finalement, lui, il est informaticien. Et en plus, il est plutôt talentueux dans son métier. Donc voilà, il y a de grosses interrogations sur son avenir.
1: Donc à la fois, tu as un éclairage sur le handicap, oui, mais aussi sur le milieu scolaire du côté prof, mais sûrement élève, mm-hmm, pour mettre en lumière certaines problématiques de formation, de nomination, etc., de mutation qui sont des fois un peu incompréhensibles. Et c'est bien. Et si en plus, lui, ça le touche personnellement, tu vois, c'est un peu les récits où c'est de l'autofiction. Tu vois, il y a une partie qui est un peu autobiographique et une autre partie qui est romancée.
0: Exactement. Et c'est vraiment quelque chose à lire. Moi, je vous invite à le lire en librairie ou en médiathèque, mais d'aller jeter un petit œil dessus parce que c'est vraiment quelque chose de très touchant. Et merci Marion pour cette reco. On en arrive à la première pause musicale.
1: Oh, déjà ?
0: Eh ben oui.
1: Qu'est-ce qu'on va s'écouter ? Oh, on va s'écouter Porno Graffiti de Day. C'est issu de ma Hero Academia, le opening 1. Et on en parlait justement, ça tombe bien. Allez, on y va.

0: Vous êtes de retour dans la bande des comics, l'émission spécialisée bande dessinée comics manga de Radioactive, l'émission 93 spéciale rentrée. On a mis du gel, on a mis la chemise, les mocassins.
1: On a mis les casquettes pour pas mettre de gel.
0: Voilà, c'est surtout ça.
1: Quand on a des cheveux,
0: quand on a plus de cheveux, ben tant pis. Quoique, c'est plus facile pour se préparer le matin.
1: C'est ça, tu gagnes du temps.
0: On est moins tard. Bon, on a passé une première partie donc parler de titres que les abonnés nous ont conseillés, que nous-mêmes on a lu ou pas lu, ça permet de découvrir des choses et j'espère que vous, chez vous, ça vous permet aussi de découvrir des titres ou d'apprécier des titres que vous avez lus. Jay, ben on continue, tu as tiré un nouveau papier.
1: Ah ben celui-ci, les profs.
0: Ah ben ouais, évidemment.
1: Oui, on a déjà un peu parlé.
0: Les profs, c'est une série au long cours, alors qui a été dessinée par un gars du coin, les premiers tomes.
1: Pika.
0: Et c'est Pika, c'est ça. Et c'est cool, quand je l'ai appris, j'étais surpris que ça soit un gars du coin qui, enfin un dessinateur du coin, un artiste qui est dessiné. Alors moi, j'ai jamais lu les profs. Toi, t'as lu, toi?
1: Oui, un petit peu.
0: Alors
1: voilà, c'est... Alors, comment dire? Moi, c'est clairement pas le genre de BD que je suis amené à lire tout le temps. Mon frangin, qui est prof d'ailleurs, lui, et je lui fais un petit coucou d'ailleurs dans le cadre de cette émission. Coucou le frangin qui est prof de maths, lui, il adorait ça. Donc, j'ai lu plein de gags, je les ai vus passer, mais voilà, cette époque où il lisait Kid Paddle aussi, ce genre
0: d'accord,
1: de choses.
0: Ouais.
1: Et c'est à chaque fois des gags complètement indépendants d'une planche.
0: Ouais, c'est gag planche, quoi, d'accord.
1: Voilà, mais c'est toujours super dynamique. Voilà.

0: C'est vraiment le monsieur, donc Erok, qui écrit, et Pika qui va dessiner derrière. Et ensuite, ça a été repris à la fin d'ailleurs par un autre dessinateur qui a aidé, qui a complété. Et voilà, donc on suit un collège dans lequel on va suivre à la fois les profs, un petit peu les élèves aussi, même s'il y a une série spin-off qui s'appelle Boulard, qui est sortie après coup. Et le film, par contre, toi,
1: moi, je voulais plus parler du film. J'avais noté la BD, mais aussi le film. Mais en fait, que j'ai trouvé pas ridicule, le premier, que j'avais trouvé plutôt bien tourné. Alors bon, je suis pas fan de Kev Adams, mais je trouve que le casting général, tu vois,
0: Christian Clavier, ouais, Isabelle Nanty, Clavier, Arnaud Ducret,
1: je trouve que chacun, alors tu vois, même, alors c'est vrai que j'ai pas lu la BD, donc je peux pas me dire si c'est bien adapté ou pas, mais du coup, je peux me placer du côté de ceux qui ont pas lu la BD, et je trouve ça, le film était bonnard. Je pense que dans l'adaptation, c'est un lycée, je pense, ils ont un peu vieilli les élèves, mais voilà, je trouve ça bien dynamique, drôle.
0: Peut-être lycée, non, mais je te dis peut-être une bêtise, c'est peut-être pas collège, c'est peut-être bien lycée.
1: Ok,
0: ça fait longtemps que j'ai.
1: Non, mais voilà, je trouve ça bien et c'est vrai que ça, comme tu l'as dit par rapport à ton frère, je pense que ça peut parler à la fois aux profs, à la fois peut-être aux parents d'élèves et en fait à nous-mêmes, tu vois, un peu selon les gags. Et c'est vrai que ce modèle franco-belge de gag planche, c'est le truc où tu peux en faire, en fait, voilà, c'est quasiment interminable.
0: Au kilomètre.
1: Mais par contre, je pense que peut-être que l'avantage, c'est de rester à chaque fois au contact un petit peu de la modernité, de l'actualité, tu vois, de vivre avec son temps. Et je trouve ça peut-être plutôt chouette pour une série au long cours chez Bambou, si je ne dis pas de bêtises. et voilà, donc je pense que ça permet que les lecteurs vieillissent avec leur série et je trouve ça plutôt bien.
0: Ouais. Alors le film,
1: T'as pas aimé toi ?
0: Non. Mais bon, après, c'est pas très grave. Je suis pas très fan de Clavier. Et voilà, il y a certains acteurs où j'ai vraiment énormément de mal avec eux. Après, je respecte énormément le dessinateur de cette série que j'ai rencontré déjà. Et bon, toi aussi. Enfin, c'est une figure locale. C'est le voisin de Jonathan Comte en plus.
1: D'accord.
0: Et donc voilà, c'est quelqu'un de vraiment talentueux. Et voilà, on est très content en tout cas d'avoir un.
1: Et c'est bien. Il faut dire qu'on a des auteurs locaux de qualité.
0: Exactement.
1: C'est chouette. Alors, on passe. Ah oui, évidemment. Le collège fou.
0: Oui,
1: de Jugé Griboul qui nous l'a conseillé. Ouais.
0: Tu l'as lu toi ?
1: Alors non, mais moi j'avais regardé le dessin animé à l'époque.
0: Oui. Bah, moi pareil.
1: Au Club Dorothée, et en fait, jusqu'à il y a peu, je ne savais même pas que c'était un manga ou en fait je pensais que c'était uniquement un dessin animé. Tu vois. Je pensais pas qu'il y avait un manga. Alors toi, tu l'as lu ou pas ?
0: Non, je l'ai pas lu.
1: Et du coup, tu vois, la question serait été de savoir est-ce que c'était comme Nicky Larson où tu vois le dessin animé était un peu édulcoré.
0: Bien sûr, oui, bien sûr.
1: Et le manga était complètement farfelu. Ça, c'est mais j'en ai d'excellents souvenirs.
0: Moi aussi.
1: Je pense que si je le revois maintenant, je pense que j'aurais du mal. Parce que, tu vois, j'avais revu les premiers épisodes de Dragon Ball en dessin animé. Waouh.
0: Ils étirent un petit peu.
1: J'ai tenu 10 minutes, quoi. Tu vois, je me disais, mais comment à l'époque je pouvais trouver ça fantastique. Mais c'est vrai que le collège foufoufou avec ces mecs qui deviennent tout petits.
0: C'est ça, les joyeux loufoques.
1: Ouais,
0: comme ils s'appellent.
1: Ah ouais, c'est vrai. J'ai même pas le souvenir, quoi. Et en fait, mis à part le fait de parler d'une classe ou d'un établissement, je ne sais même pas, je connais même pas le but du manga, tu vois, je sais même pas de quoi ça parle, mis à part des problématiques de lycéens, quoi. Donc c'est toujours publié ?
0: Alors je sais pas, j'ai jamais mis le nez dessus, donc je peux absolument pas te donner d'infos, mais j'aimerais bien à l'occasion tenter. Alors après, je pense que ça peut se découvrir, au moins pour voir un petit peu ce que ça donne, au moins en Scantrad ou en médiathèque. Ouais. Mais moi j'aimerais bien jeter un coup d'œil, au moins au premier tome, voir un peu ce que ça donne. En plus, ils ont des physiques super particulier, l'autre là avec ses dents immenses là, enfin il a cette espèce de bouche en forme de losange, enfin, et voilà, et quand ils disent quand ils font les abrutis quoi, qu'ils deviennent tout petits,
1: ouais,
0: à chaque
1: c'est
0: fois
1: ça, ouais.
0: C'est une idée qui est géniale. Alors souvent dans le manga ils l'utilisent, ce truc là de rétrécir les personnages ou de faire la grosse goutte qui passe à côté de la tête, ou l'oiseau qui passe derrière comme dans Nicky Larson et City Hunter, mais moi j'aimerais bien découvrir.
1: C'était un peu des codes du manga, mais c'est vrai que ça serait déjà intéressant de savoir si c'est toujours disponible, publié.
0: Oui.
1: On sait que des fois ces mangas ils reviennent sur des intégrales ou des trucs comme ça, donc ça serait intéressant de savoir ce qui est devenu cette série.
0: J'ai peur que ce soit plus publié, je vais y arriver, parce que clairement je le trouve pas, moi, en médiathèque notamment. Nous-mêmes on a d'énormes collections et c'est quelque chose que j'ai jamais trop vu, en fait j'ai jamais vu les tomes. Alors peut-être qu'ils ont le nom japonais aussi, C'est fort probable.
1: C'est ça aussi le problème. Alors je vais essayer de chercher en même temps.
0: Ah ben, très bien.
1: Vas-y.
0: Du coup, j'en ai un autre. Alors, si tu cherches en même temps et que tu vas devoir nous parler d'une autre BD.
1: Ah bah attends.
0: En même temps. On essaiera de façon de le trouver.
1: Vas-y.
0: Coup. Alors la BD que je viens de tirer, c'est Dans les vestiaires de Timothée Le Boucher.
1: Ah ouais. Eh ben, tu sais, je l'ai en préparant l'émission. Pareil, tu vois toujours. Tu vois, moi je cherche thème BD et école, etc. Et c'est vrai que des fois, Google te ressort des bandes dessinées auxquelles tu n'avais pas spécialement pensé. Et hop là,
0: j'ai shooté le micro.
1: J'ai le micro qui a shooté. Dans les vestiaires donc, de Timothée Le Boucher, c'était sorti chez La Boîte à Bulles, une des premières, ou la première peut-être.
0: Ah oui. Je crois que c'est sa première.
1: De Timothée Le Boucher. Et c'est intéressant parce qu'en fait, tu vois un petit peu déjà ce qu'il va faire dans ces jours qui disparaissent.
0: Oui.
1: Et le patient, c'est-à-dire que d'avoir des pas des fausses victimes, parce que si jamais toi tu l'as lu ou non?
0: Bien sûr. Alors pas lui. Non, j'ai lu les deux d'après.
1: Toi tu l'as pas lu. Ok. Voilà. Mais en fait du coup, je trouve qu'il arrive assez facilement, tu vois, à détourner, à mettre le flou un petit peu sur l'intrigue. Tu vois, c'est-à-dire que tu sais pas vraiment qui est le gentil, qui est le méchant. T'as une apparente victime. Et donc là, c'est en fait comme le titre l'indique, ça se passe dans les vestiaires d'un collège, on va dire troisième. Et en fait, c'est sur l'acceptation de soi, le regard que les autres ont sur nous-mêmes et le regard que nous on a sur les autres. Et c'est vrai que je pense qu'on l'a peut-être tous plus ou moins vécu. Voilà, dans les vestiaires, c'est la première fois où tu te fous torse nu, tu prends la douche, pas la douche, l'autre qui a fait un marathon, tu vois, finalement il prend pas la douche et c'est un peu chaud après dans les cours, tu vois. Mais mine de rien, ça reflète une réalité à cette époque-là où on n'est pas à l'aise avec son corps. On a du mal à être accepté. Quand on a un petit peu de poids en trop, on est vite moqué. Et je trouve en ça intéressant, cette BD. Et donc forcément, le premier qui va paraître pour une victime, en fait, va subir les foudres du groupe qui d'un coup se regroupe contre lui.
0: Ouais.
1: Et voilà, donc c'est
0: souffre douleur.
1: Ouais, ça, et c'est voilà, hyper intéressant. Donc du coup, en fait, tu vois jamais ce qui se passe en classe. À chaque fois, ça se passe que dans les vestiaires. Évidemment, ils arrivent à regarder dans les vestiaires des filles, mais ça aussi, ça a une incidence sur l'intrigue. Et je trouve que la fin est surprenante parce que y a un drame qui survient et du coup ça jette un froid, tu vois, et je trouve ça intéressant parce que ça montre aussi que dans cette période qui est un peu compliquée pour chaque être humain, voilà, on sait que c'est l'adolescence, le corps change, etc. Comme je te l'ai dit, du mal à s'accepter, à accepter les autres, celui qui est tout le temps taillé en V, tu vois, on dira lui il est super beau machin, mais lui aussi il a des problèmes et
0: qu'on soupçonne pas.
1: Tu penses pas, tu vois. Et voilà, je trouvais cette BD voilà très très bien réalisée qui peut permettre à des jeunes gens de se dire aussi moi aussi en fait. Moi aussi ça me concerne. Moi aussi j'ai des fois dans le vestiaire, j'ose pas trop mettre torse nu, pas torse nu. Donc voilà, c'est plutôt grand adolescent. Tu vois, il faut envoyer ça parce que voilà, il y a quand même que ce soit des termes ou des sujets qui seront pas à mettre entre toutes les mains, mais une très très bonne bande dessinée de Timothée Le Boucher qui voilà, par le dessin ou par l'histoire, je trouve arriver à initier quelque chose au niveau de l'intrigue avec un dessin qui est hyper simple. Tu vois, au niveau des planches 47 cordes, etc. C'est pas des fois le
0: dessin. C'est de la ligne claire,
1: oui. etc. Attends, j'essaie de te trouver une planche où on ne va pas être censuré par YouTube. Mais voilà, c'est hyper clair, c'est hyper fin. Et voilà, c'est très sympa à lire, notamment parce que je pense que ce sont des problèmes et des problématiques qu'on a tous plus ou moins connus une fois que tu as fréquenté un collège ou un lycée, quoi.
0: Je pense que c'est un des gros intérêts des BD, manga, comics qui se passent en milieu scolaire. En fait, c'est vraiment ce passage, le passage à l'âge adulte. Et le coming of age, comme ils appellent ça les Américains. Et il y a vraiment tout l'intérêt là-dedans. On est à un moment où le corps change et où avec la puberté, avec l'affirmation de soi, etc., on creuse, on cherche sa personnalité, qu'est-ce qui nous motive, qu'est-ce qui nous anime. Et je pense que c'est là tout l'intérêt de mettre son intrigue à l'intérieur d'un établissement scolaire pour qu'on voit un petit peu tout ça avec les relations parasociales, tout ce qui se passe autour, quoi. Moi, j'ai vraiment, dans toutes ces lectures, c'est quand même quelque chose qui revient régulièrement. Voilà, c'est pourquoi on l'a mis dans un collège, un lycée, une école, etc. Je pense que là est l'intérêt, quoi.
1: Et encore plus dans celle-là, c'est-à-dire que tu as le milieu scolaire et tu as le vestiaire, tu vois, qui est comme une sous-catégorie, tu vois, mais un lieu encore
0: avec
1: plus...
0: le milieu sportif.
1: La niche dans la niche, tu vois, d'avoir cette ambiance particulière parce que t'es pas en classe à écouter le prof, t'es là et tu te mets à nu, tu vois. Et c'est exactement le truc, manière physique, mais aussi de manière un peu psychologique, et t'as le regard des autres, etc. Et j'ai trouvé ça vraiment très, très bien fait.
0: Ok, ça marche.
1: Allez, vas-y, Jay, tire-nous une bande dessinée.
0: Bande dessinée, hop.
2: Ouais,
0: petit
2: manga,
0: papier.
2: Là,
1: au niveau des stats, on fait que des mangas.
0: L'école emportée.
1: Ah, alors, eh ben, écoute, je vais...
0: C'est un manga.
1: Ouais, alors c'est un manga. Du coup, alors, parce que j'avais trouvé la première édition de ce manga qui était sorti chez Glénat, je crois, si je ne dis pas de bêtises, mais alors dans un format minuscule.
0: Ah oui.
1: Ouais, minuscule. Mais bon, tu sais, c'est les désherbages de médiathèque.
0: Oui.
1: Donc tu vois, donc à 1 euro le manga, je n'ai pas cherché bien loin. Et du coup, alors je ne l'ai pas lu. Ça fait, je l'ai dans ma pile à lire depuis peut-être 4 ans ou 5 ans. Tu vois, mais ça revient, tu sais, je sais pas si t'avais vu, tu te rappelles cette série In the Woods?
0: Alors oui.
1: Ouais, et en fait, c'était un collège qui était transporté sur une autre planète. Mm-hmm. Et il y avait des monstres, et du coup, dès qu'ils sortaient, il y en avait qui se faisaient bouffer ou massacrer. Et entre eux, du coup, bah forcément, il y avait des clans qui se formaient, des chefs qui se déclaraient un peu, tu vois. Et voilà, Kazuo Umezu, il paraît que c'est plutôt assez violent. Comme manga, on ne va pas s'étendre parce que du coup, on ne l'a pas lu, toi et moi. Mais ça fait partie, voilà, des mangas, je trouve, un peu passage obligé.
0: Puis, originaux, dans le format, rien que ça, quoi.
1: Dans le format, je sais que ça a été réédité en plus grand format parce que là, moi, maintenant, autant te dire qu'il faut mes lunettes et une loupe parce que sinon, j'arrive pas à lire. Mais In the Woods, qui partait super bien, mais qui s'est fini les pieds dans le tapis et la tête contre le coin de la table, tellement c'était nul. Mais ça, par contre, du coup, voilà, après, je sais que je suis pas lecteur de manga, donc c'est pour ça aussi que je vais pas forcément vers ça, mais ça serait à découvrir parce que. Souvent dans ces types d'histoires, quand tu sors l'environnement et tu le mets dans un autre environnement, du coup, tu as des problématiques nouvelles qui se créent. Mmh. Et les rapports de puissance, etc., les problématiques, manger, se protéger, se défendre, etc. Je trouve ça super intéressant de découvrir comment une école... Mmh. Avec les problématiques, mais aussi par rapport à soi, parce que l'adolescence, c'est pas là où t'es au maximum de ta force physique ni intellectuelle. Mais du coup, je trouve ça intéressant de voir comment ça évolue dans un environnement dangereux, etc. Donc, pourquoi pas l'école emportée à voir.
0: Ok, ça marche.
1: Je te laisse toucher. Ouais, c'est vrai. Je crois que c'était à toi. Attends, on va prendre celui-là, tiens. Pas que je choisis, mais promenons-nous dans l'espace.
0: Ah oui.
1: Ah, c'est Léa.
0: C'est Léa qui nous l'a recommandé.
1: C'est Léa, ouais. Promenons-nous dans l'espace.
0: Alors, je n'ai lu que le petit extrait, le petit fascicule gratuit là, qui est distribué. Il y a de très, très bonnes critiques. Notamment, il va y avoir un propos sur le handicap et sur les troubles cognitifs, notamment ce qu'on peut avoir, une certaine forme d'autisme qui va être évoquée là-dedans, avec un nouvel élève qui arrive dans une classe et qui se donne des airs de mauvais garçon, en fait, et alors qu'en fait, il est en difficulté au quotidien. Et clairement, en fait, il va découvrir du coup un autre personnage qui va être transféré dans sa classe. Enfin, moi j'ai trouvé ça assez touchant, je l'ai gardé. Alors tu sais, c'est typiquement ces petits fascicules là qu'on nous offre en librairie. Il y a des fois, tu lis, tu les passes à quelqu'un d'autre. Moi souvent, je les mets à dispo, je les redonne derrière. Celui-ci, j'ai voulu le garder parce que j'ai trouvé ça assez touchant. C'est vraiment une façon d'évoquer les difficultés scolaires, notamment, et qui sont pas forcément un manque d'intelligence en fait de la personne. C'est juste le canal de communication qu'il a pas. On va clairement avancer sur des problématiques de personnes comme. Qu'est-ce que c'est la normalité, finalement? On va reposer des questions de cet ordre-là. Et c'est assez touchant. Le dessin, il est assez simple aussi.
1: Ouais, c'est pas mal quand même.
0: Voilà, c'est plutôt chouette. Et oui, moi j'ai passé un moment. Alors, j'ai pas lu la suite. Hein. C'est peut-être le genre de choses que je lirai un jour en médiathèque. Voilà, qui était édité chez la Kodansha au Japon. C'est souvent un gage de qualité.
1: Ah ouais. Et là, du coup, c'est quelle tranche d'âge?
0: La tranche d'âge, je sais pas s'ils nous le mettent derrière.
1: Non, je crois pas, mais ça va, il n'y a pas de violence ou quoi que ce soit.
0: Non, je dirais pas non plus. Non, Enfin, en tout cas, pas dans ce que j'ai lu.
1: Et ça, je trouve ça bien, tu vois, de faire ce type de manga avec ce type de problématique, c'est que c'est accessible.
0: Oui.
1: En fait, aux jeunes cibles. Et
0: au plus grand nombre, là, pour le coup.
1: Et ça, je trouve que c'est bien d'avoir des. Tu vois, on parlait de Ulysse, etc. Mmh. D'avoir des bandes dessinées, quelles qu'elles soient, en fait, qui abordent des problématiques de santé, d'acceptation, etc. Et que ça soit accessible. Parce que si jamais le jeune public n'a pas accès, tu vois, aux livres qui parlent de ça, qui traitent de ça, ben, ils peuvent être un peu bon, pas mis sur le côté, mais à jamais à un moment lire quelque chose pour dire ah ben oui, ben tiens, il y en a un dans ma classe, en fait il a ça, il a un trouble, il a un handicap quel qu'il soit, et je trouve ça quand même bien.
0: Ah, exactement. Alors pour s'affranchir un petit peu pour les quelques minutes qui nous restent là-dessus, il y a plein d'œuvres dont on pourra malheureusement pas parler. Il y avait quand même GTO parce que c'est celui que je viens de tirer et c'est quand même une œuvre assez culte sur le milieu scolaire. T'avais lu ça, t'avais vu la série animée à l'époque peut-être?
1: Pas du tout.
0: Non?
1: Ah non, non, pas du tout. Hein.
0: Avec Great Teacher Onizuka. Je me trompe de Rémi, ça en est peut-être un autre. Et avec un prof en fait qui se retrouve ancien voyou et chef de gang.
1: Voilà, c'est le en fait le prof c'est un ancien yakuza ou un truc comme ça.
0: C'est voilà chef de gang voyou et qui décide de devenir prof et qui a une pédagogie tout à fait particulière. Donc voilà c'est assez drôle. C'est un petit peu c'est pas très 2026 quoi.
1: Ah ouais, okay,
0: voilà, il y a certains trucs, c'est-à-dire ses motivations au début par rapport aux lycéennes notamment, c'est un petit peu étrange, mais voilà, il y a quand même un arc de rédemption par rapport à ce personnage-là.
1: Ok.
0: Voilà.
1: Et moi, alors, vu qu'on est sur les dernières citations avant de finir l'émission, moi, c'est l'institutrice de Carole Morel et Yves Lavandier. C'était sorti chez Albin Michel. Voilà, ça se passe dans une école à l'époque de la Seconde Guerre mondiale, et c'est une classe qui abrite un enfant juif. Et en fait, l'institutrice va le protéger, le cacher, et va emmener toute la classe avec elle. Et voilà, donc forcément dans la classe, il y en a qui sont qui voudraient le balancer, et d'autres qui voudraient le protéger. Et enfin voilà, c'est très joli. Carole Morel, tu sais que c'est mon artiste de cœur.
0: Bobigny, 1972.
1: Oh, extraordinaire, Louisa. On me lance pas là-dessus, sinon on finit à 23h. Mais enfin voilà, une très très belle histoire que vous pouvez retrouver en intégrale aussi. Et puis pour finir,
0: vas-y.
1: On fait un petit coucou à nos auteurs locaux. Tu as parlé de Pika. On va parler de Guillaume Guèdre, Brève d'école.
0: Chez
1: Lapin. Donc évidemment. Ça, c'est pour tous les profs qui sont au bout du rouleau. C'est en deux tomes et c'est hyper drôle. On va parler évidemment de Métamorphe.
0: Bien sûr.
1: Notre ami Jonathan Aucomte à l'époque du collège où le corps change. Jérémy, tu sais ce que c'est, toi. Toi qui as pris 30 cm en deux jours.
0: Toi, c'est l'inverse. J'étais grand quand j'étais jeune.
1: C'est vrai, après, t'as resté petit. Et Totem de James Christ, c'est sorti chez Bandado, une trilogie. Voilà nos auteurs locaux qui ont du talent. Et évidemment
0: Christophe Alliel, Les Mondes Électriques aussi.
1: Le copain, Christophe Alliel, une trilogie, Les Mondes Électriques, dans une espèce de bande dessinée un peu post-apo. J'ai dit une bêtise ?
0: Non, dans une école. Ça se passe dans une école anglaise, je crois, c'est à Londres, exactement.
1: Ah, d'accord, ouais.
0: Voilà.
1: Et j'avais lu le premier tome et c'est très sympa. Le dessin est très, très bien.
0: Ouais, c'est très cool. Ah bon, je pouvais pas ne pas parler des X-Men quand même.
1: Oh ben oui.
0: Oui, parce que alors toutes les histoires des X-Men ne se passent pas dans une école, mais c'est quand même à la base l'idée de Charles Xavier de faire une école de jeunes surdoués. Et donc voilà, il y a des histoires, il y a certains arcs en tout cas qui se situent vraiment dans l'école du coup, donc avec tous ces personnages qui ont des pouvoirs, donc comics Marvel. Moi, j'adore, et notamment cet arc-là, là, Un vent de révolte, que je conseille, qui est dans le run de Grant Morrison. Alors moi, c'est l'édition de chez Hachette, hein, mais on le trouve dans plein d'autres éditions, en Select, en Deluxe, dans ce que vous voulez. Mais là, on va vraiment être dans l'école et on va découvrir notamment certains personnages que j'adore. Moi, il y a Quentin Quire, notamment, qui est un personnage télépathe avec des pouvoirs absolument énormes. On va avoir les 5 en 1 aussi, les Cuckoos, qui sont en fait, c'est 5 jeunes filles qui partagent la même psyché.
1: Ok.
0: Voilà, donc il y a des histoires de drogue dedans. Ouais, mais c'est des X-Men, enfin, c'est des personnages, des mutants mineurs, clairement,
1: okay, ouais.
0: Et qu'on retrouve après dans les différents arcs, et notamment la période Krakoa. Mais donc, on va retrouver bien sûr Cyclope, Wolverine, Jean Grey, le professeur Xavier, le fauve, etc. Et Emma Frost. Et ouais, c'est une histoire que j'adore sur fond de drogue qui est intégrée à l'intérieur de l'école. Voilà, et j'en avais déjà parlé, notamment pour une histoire de triangle amoureux il y a quelques temps.
1: Et dessiné par Frank Quitely, que j'adore.
0: Tout à fait.
1: Vraiment, qui avait bossé avec Millar sur Jupiter's Legacy, oui. Qui a fait un peu de Batman aussi. Mm-hmm. Et alors, tu sais quoi, moi, ce que j'adore avec ce dessinateur, c'est qu'en fait, ces personnages, ils sont un peu laids.
0: Ah, ils sont difformes.
1: Tu vois, ouais, et oui, en fait, ouais. Et ben moi, je trouve que ça leur donne du caractère. Mm-hmm. Et c'est ça que j'aime chez ce dessinateur, c'est qu'il arrive à. C'est pas lisse, tu vois. Mm-hmm. Un peu comme Jay Lee, tu vois. Mm-hmm. C'est caractéristique, tu reconnais son trait. Et c'est vrai que j'aime que les dessins aient un caractère, aient vraiment une patte, quoi. Et avec ce dessinateur, moi, c'est ce qui m'avait marqué dès le départ. Alors, celui-là, je l'ai en select. Il oui. est derrière moi, je ne oui. sais pas si tu le vois. Oui. Et que je n'ai jamais lu. Parce qu'à un moment, non, mais à un moment, je collectionnais des select. Comme et je oui. savais qu'ils étaient, ils ne seraient pas réimprimés,
0: c'est
1: tu vois.
0: C'est une super édition. Donc, moi, j'aimais bien.
1: Je les ai achetés, mais du coup, voilà, un super dessinateur. Et malgré Morrison, c'est plutôt accessible.
0: Oui. Ça okay. fait partie de ses récits les plus accessibles avec le Batman qu'il a fait en parallèle plus ou moins dans les mêmes années.
1: Ok, d'accord. Bon,
0: voilà.
1: Eh bien, on va se faire donc la deuxième pause musicale.
0: Exactement.
1: Nine Inch Nails, The Hand That Feeds. Donc, c'est oui. Issu de Gen V.
0: Oui, qui est une série sur un milieu universitaire dans l'univers de The Boys.
1: D'accord, ok. Voilà. Allez.

0: Vous êtes de retour dans l'émission La Bande des Comics, l'émission spécialisée bande dessinée de Radioactive. On parle bande dessinée, comics, manga tous les mois. Donc je suis avec Jay aujourd'hui, qui
1: oui.
0: Mon acolyte. On est comme à la maison.
1: Oui, on y est.
0: Donc c'est notre émission 93 spéciale rentrée scolaire. On a été à la cantine, on sort à 16h30 en montrant le carnet aux surveillants. Du coup, on termine cette émission. Alors, on tient déjà à remercier tous les abonnés sur Insta qui nous ont donné des titres, parce que des fois, nous, on passe à côté de titres, on n'a pas tout lu, on ne peut pas, malgré ta sagesse légendaire, Jérémy. On peut pas tout lire, mais donc c'est bien. Et ça nous amène du coup à redécouvrir ou à découvrir des titres. Donc merci, et n'hésitez pas à nous donner encore des titres. On est hyper preneurs. Et donc, on va terminer, comme traditionnellement, par le quiz. Et là, on va faire un quiz croisé.
1: Exactement.
0: En ping-pong à toi, à moi. On est les frères Lebrun ce soir.
1: C'est ça.
0: C'est Félix, il s'appelle Alexis Lebrun. On n'a pas la même chevelure, mais on n'a pas la... Tu as peut-être la même agilité que
1: je
0: Félix.
1: Je sais pas.
0: Si, dans tes appuis, ouais. Allez, vas-y, écoute, pose-moi une question.
1: Allez, je commence. Alors moi, j'avais réuni des questions qui sont quand même très axées autour des établissements scolaires. C'était un petit peu tout l'intérêt de ça. Et on va commencer très, très facile.
0: Ok.
1: Alors... Dans quel comics trouve-t-on l'Institut Xavier ?
0: Ah ben dans les X-Men.
1: Les X-Men, évidemment.
0: T'as mis un t-shirt exprès.
1: Eh oui, l'Institut pour jeunes surdoués. Tout à fait.
0: Ok, et c'est vrai que dans le film, il y avait des... Tu te rappelles, une petite parenthèse, il y avait à un moment, on voit Logan qui donne des cours, ou c'est Storm, je crois. Donc c'était quand même cool de voir ça.
1: C'était un peu plus secondaire, on va dire, dans les films, le côté scolaire.
0: C'est vrai. Moi j'en avais noté une, bon alors, du coup c'est pas trop sur les établissements, mais dans la BD de Théo Grosjean, quel jeune garçon accompagné d'un ami imaginaire qui représente en fait son angoisse est au collège ?
1: Oh là, aucune idée. Théo Grosjean ?
0: Ouais. Pourtant.
1: Pourtant, je l'ai pas.
0: Je l'ai pas lu, mais quand ça avait c'était sorti, ça avait été. Non, Elliot ?
1: Elliot,
0: au collège, non, ça te parle pas ?
1: Mais même le nom me dit rien du tout.
0: D'accord, ok. Tu verras, sur la couverture, c'est un petit garçon du coup qui rentre au collège, il a une boule avec lui, sa boule d'angoisse.
1: D'accord.
0: Et à découvrir, pourquoi pas.
1: Pourquoi pas. Alors, j'en ai une autre pour toi, je pense que ça va être un peu compliqué, mais on va tenter quand même. Le lycée Yuei, dans quelle œuvre ça se trouve ? C'est dans un manga.
0: Ouais. Assassination Classroom ?
1: C'est pas Assassination Classroom. On en a parlé dans cette émission.
0: C'est M-A-H, ouais.
1: Oui, c'est ça, c'est ça. D'accord. C'est dans My Hero Academia. Alors, UA, ça sonne comme UA en anglais. Et donc, ça peut faire penser à Eiyu, en fait, l'inverse de Eiyu en japonais, qui veut dire héros.
0: Ah,
1: voilà.
0: Ils
1: ont tourné le nom, ils sont un peu amusés. Quoi.
0: Ouais, ils sont cherchés loin. Quoi. Moi, ça me faisait penser à Yale. Yale.
1: Bon, oui, ça fait vraiment université.
0: Un peu tiré par les cheveux. Ouais. Quoi. Quel étrange prof de maths que Titeuf prend pour un gardien de l'univers fait une brève apparition dans le tome 18 de Titeuf.
1: C'est super précis.
0: Ouais, c'est précis.
1: Moi, je connais que Monsieur Mégot, Mademoiselle Chiffre.
0: C'est ça. Mais
1: j'en ai pas d'autres.
0: Si c'est un rapport avec l'univers Marvel, un gardien.
1: Un gardien.
0: Ouais, un gardien.
1: Un gardien,
0: d'une pierre. Non,
1: le Thanos,
0: non, gardien d'une pierre.
1: Un gardien d'une pierre. Non,
0: Terre.
1: J'étais pas.
0: Strange, Monsieur Strange.
1: Ah oui, ok, ouais, ok.
0: Ouais, voilà.
1: Moi, j'étais pas.
0: Bon,
1: l'œil d'Agamotto, du coup, c'était pour ça.
0: C'est ça. Et donc, je te cache pas que je le savais pas non plus. Hein. Mais voilà, en grattant quelques questions avant de commencer, je me suis dit, tiens, Monsieur Strange, je trouve le clin d'œil.
1: Monsieur Strange,
0: ouais,
1: il s'appelle.
0: Plutôt tome 18, donc à voir dans Titeuf.
1: Bah, le petit clin d'œil à Marvel. Pourquoi
0: pas. Écoute, on l'a pas vu venir.
1: Ma foi. Alors. Où se trouve, dans quelle œuvre peut-on trouver le lycée Philippe Rodrigue Octave Fanfaron ? Alors, je t'aide. Philippe Rodrigue Octave Fanfaron.
0: Ah, c'est pas le petit Spirou, non ?
1: Non, on n'est pas très très loin non plus. Bah, ça fait un acronyme.
0: Attends, vas-y, répète alors.
1: Philippe Rodrigue Octave Fanfaron.
0: Ah, dans les profs ?
1: C'est dans les profs.
0: Ah.
1: Et oui, c'est suite
0: donc,
1: à...
0: Ils ont trouvé ça.
1: Oui, en fait, ils ont fait un sondage pour nommer le lycée. Il n'avait pas de nom au début. Et c'est tombé là-dessus. Les gens ont proposé ça. Ils ont trouvé ça rigolo. Et donc, dans le film de 2013, par contre, ça a été rebaptisé le lycée Jules Ferry.
0: Ouais. Non, mais c'est hyper bien trouvé.
1: Ouais.
0: Franchement, chapeau.
1: Le petit acronyme, quoi.
0: Vu qu'on est sur la série Les Profs, quel est le prénom de Boulard dans la série Les Profs ?
1: Son prénom ?
0: Ouais. On l'appelle Boulard tout le temps, mais il a un prénom qui sonne bon les années 80, quoi.
1: C'est pas Olivier ?
0: Non.
1: Non, Julien ?
0: Non.
1: Nicolas ? Alexandre ?
0: Ça compte par un T.
1: Thomas ?
0: Non.
1: Thibaut ? Timothée ?
0: Non, bien années 80, quoi.
1: Thierry ?
0: Thierry !
1: Il s'appelle Thierry. Ah oui, années 80. Ouais, moi, j'étais années 80 de notre génération, ouais, quoi. Ouais, tu vois, quand on était à l'école. Tu vois.
0: Non, Thierry.
1: Ouais.
0: Okay. Thierry Boulard.
1: Thierry Boulard. Ouais, ouais. Ça, j'ignorais.
0: Il s'appelle Thierry, tu vois.
1: Je pensais qu'il n'avait pas de prénom, ce gamin, quoi.
0: Mais ouais, mais c'est vrai que c'est bien, tu vois, certains, comme je sais pas, Titeuf, enfin, certains élèves, tu vois, ou personnages que tu appelles toujours par un surnom ou un nom de famille, tu vois. Et c'est vrai que des fois, le prénom,
1: ben oui.
0: Pas grand monde le connaît.
1: Effectivement.
0: Allez, vas-y.
1: Allez, une petite dernière.
0: Allez.
1: Alors, on va passer au collège-lycée, parce que c'est un établissement double. Ishio. C'est dans un manga dont on a parlé. Alors, j'ai la réponse à la question qu'on se posait tout
0: ça,
1: à l'heure.
0: Bien, ça, c'est bien.
1: Du coup,
0: vas-y.
1: Je t'ai aidé un petit peu. Toi, pas une idée par rapport à ce qu'on a évoqué ?
0: Alors, si c'est pas Assassination Classroom, on l'a fait.
1: Alors, on retrouve à l'intérieur les Kimengumi. Et je pense que c'est le fameux nom japonais qu'on cherchait tout à l'heure.
0: Ah, le collège foufoufou.
1: Le collège foufoufou, ah, les fameux, okay, joyeux loufoques en VF, c'est les Kimengumi. Et voilà, je crois que le nom japonais du manga se rapproche de ça.
0: D'accord, ok.
1: C'est genre Kimengumi High School ou quelque chose dans le genre.
0: Ok, d'accord. Voilà. Ouais, ils vont pas chercher. Mais bon. On a fini pour ce quiz. Eh ben, écoute, merci pour ce quiz ping-pong.
1: Exactement, ben petit revers brossé. Ouais,
0: tac, on n'a pas arrêté. Merci pour cette émission, Jay.
1: Exactement, pareil,
0: toujours agréable. On a bien papoté, on a bien discuté.
1: Ouais, on a vu plein d'œuvres.
0: On a donné. Là, vous avez à lire pour au moins les 6 prochains mois, quoi.
1: C'est ça.
0: Mais c'est bien, comme
1: jusqu'en
0: ça.
1: Jusqu'en juin.
0: C'est pour toutes les cibles, c'est pour tous les publics. Il y a du manga, il y a de la BD, il y a de la BD jeunesse. On remercie nos abonnés Insta qui nous abreuvent de références, de titres qu'on, voilà, on connaissait pas, ou on est passé devant en librairie, on l'a pas lu, on se fait taper sur les doigts. Mais voilà, merci à toutes et tous de nous avoir donné toutes ces références. Un coucou à l'absent du soir.
1: C'est ça.
0: On a essayé de faire au niveau de l'intérim. Voilà, c'est un peu Zidane, la passation avec Deschamps, tu vois. Pour vous rappeler, donc, c'était la bande des comics. 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Et il y a les émissions sur YouTube. Là, vous nous regardez dans votre salon. Vous êtes en chaussettes sur le canapé avec une binouze à la main. Mais voilà, merci encore pour cette très bonne émission, émission 93. On se rapproche du centenaire,
1: oui,
0: de la bande des comics. Jay, merci à toi.
1: Ça roule, merci à toi.
0: Et à très bientôt.
1: À bientôt. Ciao, ciao.

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y a quelques années, quelqu'un m'a offert gentiment le livre « Le pouvoir des gentils » en me disant « Mick, ton pouvoir se trouve là ». Moins avancé qu'aujourd'hui sur cette conscience d'avoir le pouvoir de choisir sa manière d'être au monde, j'ai néanmoins accepté le cadeau, remercié la personne et j'ai découvert le contenu de ce bouquin. Eh bien oui, être gentil est un super pouvoir. Demandez-vous en fin de journée ce que vous avez fait pour adoucir la vie de ceux que vous aimez. Apprenez à utiliser des tournures positives. Utilisez le maternage québécois pour renforcer les comportements qui vont dans le bon sens. Réjouissez-vous du bien-être et de la réussite de l'autre. Soyez attentionné, souriant, chaleureux, prévenant. Laissez votre place aux anciens dans le bus. Contaminez les autres de votre joie plus que de vos peurs. Depuis quand n'avez-vous pas fait un compliment gratuit à quelqu'un? Même pas pour pécho ou par intérêt. Juste comme ça pour faire plaisir. Soyez plus enfant qu'adulte. Donnez et sachez recevoir. Restez juste même quand la colère pointe le bout de son nez. Humble quand la réussite vous gâte. Être gentil, ça n'est pas être aveugle et nier les atrocités consubstantielles de notre monde moderne. Être gentil, c'est décider que l'on ne veut pas en créer davantage. Notre vrai, peut-être seul pouvoir se trouve là. Faites de votre journée un rayon de soleil, les amis. Avec toute ma tendresse d'indéboulonnable gentil Mick, chercheur d'or.

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1: 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Aujourd'hui, c'est quand qu'on sort braque son projecteur sur le spectacle vivant, confortablement installé sur les canapés du hall de la Maison des Comonies, QG du Pôle. Julie Pierrange nous éclaire sur leur programmation 2026-2027 et plus particulièrement sur ce festival gratuit et tout public. Bonjour Julie Pierrange.
2: Bonjour.
1: Nous sommes à la Maison des Comonies puisque toute la saison, le Pôle organise beaucoup de spectacles.
2: Oui.
1: Donc il y a du cirque, il y a du théâtre, il y a de la chanson.
2: Alors, chanson plutôt musique, on va dire. Mmh. De la danse.
1: De la danse, oui, j'ai vu beaucoup aussi. Pas mal de spectacles au Théâtre de l'Escale.
2: J'ai vu cette année,
1: par rapport aux années précédentes.
2: On en a un peu plus cette année. On a une très belle collaboration avec l'équipe de la Garde, où on a beaucoup de spectacles. D'ailleurs, le premier spectacle de la saison est programmé là-bas, donc Impulse. Mmh. Qui va être, je pense, très sympa pour le jeune public.
1: On a aussi un spectacle autour de Beatmaker.
2: Oui, tout à fait.
1: Oui, ça m'a interpellée.
2: C'est un concert qui est pour le jeune public, où c'est un groupe musical, en fait, qui a fait tout un spectacle pour le jeune public pour donner les secrets de fabrication du beatmaking, qui viennent montrer, en fait, aux jeunes enfants comment constituer des pistes sonores et comment être un DJ.
1: Ça doit être ludique aussi.
2: C'est très ludique.
1: Ça doit être très ludique. Et donc, il y a du cirque sous chapiteau.
2: Tout à fait. On commence par la nuit du cirque en novembre, à l'espace des chapiteaux de la mer. Donc, c'est un événement qui est porté par Territoire de Cirque et célébré en France et à l'international. Cette année, on pourra notamment découvrir Catharsis, un duo de Voltige, accompagné de musique live, que nous avions accueilli en résidence la saison dernière. Et dans un tout autre registre, nous accueillons également le spectacle Pling Plang, qui part d'une situation assez réjouissante, puisque deux hommes tentent de monter ensemble une étagère Kallax d'IKEA. Et derrière cette situation très quotidienne, c'est finalement du couple dont il est question, avec du cirque, du théâtre physique, de la manipulation d'objets et beaucoup d'humour. Et enfin, on a également le tour complet du cœur.
1: Ah là, vous me faites plaisir.
2: Voilà, toujours en novembre. Donc c'est un rendez-vous assez particulier. C'est un spectacle de la compagnie Attention Fragile avec Gilles Caillot. C'est un spectacle qui est devenu mythique, créé il y a plus de 20 ans et qui compte aujourd'hui plus de 750 représentations. Donc c'est un seul en scène et dans sa petite tente et sa roulotte théâtre, Gilles Caillot relève un pari fou, nous faire traverser des 37 pièces de Shakespeare en mêlant théâtre, cirque, musique, mime et magie.
1: C'est même réducteur ce que vous dites.
2: Oui, c'est résumé.
1: Ouais, parce que ce spectacle est assez épatant parce qu'il a une qualité rare, c'est qu'il utilise toutes les techniques de l'art vivant, de l'art sur scène. Donc on a autant de la chanson que du jonglage, du cirque, du théâtre à l'italienne avec l'utilisation des masques. Enfin, moi, je le recommande vivement. En dépit de la durée, j'y suis allé deux fois et j'y retournerai volontiers.
2: Toutes les personnes qui l'ont vu veulent revenir le voir et le plébiscite. Donc, je pense qu'en effet, je ne l'ai pas vu personnellement, mais j'ai vraiment très hâte de le voir.
1: Et donc ça, c'est sous les chapiteaux qui sont vers les Sablettes.
2: C'est aux Sablettes, tout à fait. C'est l'espace des chapiteaux de la mer, où il y a plusieurs chapiteaux. Le chapiteau principal qui s'appelle Circosène. Et on a également une esplanade qui permet d'accueillir les compagnies avec leurs propres chapiteaux.
1: Vous avez des résidences cette année ?
2: Oui, on a des résidences de cirque qui se passent là-bas. On a aussi des résidences de création, d'écriture théâtrale, d'art de la rue, qui peuvent se passer ou à la bibliothèque de théâtre Armand Gatti, ou alors directement sur le plateau du pôle au Reveste-les-Eaux.
1: Donc vous avez aussi tout un programme de lecture qui se déroule plutôt dans les bibliothèques. Vous investissez un peu toutes les bibliothèques.
2: Alors cette année, on propose un spectacle un peu particulier qui s'appelle Échapper à soi, qui part d'hypernésie. Donc c'est cette capacité à se souvenir de tout, en fait, qui peut être assez démoniaque,
1: envahissante.
2: Voilà, tout à fait. Et donc cette année, on a décidé de le proposer dans les bibliothèques. Donc on fait une tournée sur le territoire. On est en train de déterminer un peu les endroits où on va se placer. Déjà, on sait que ça se passera à la bibliothèque de théâtre Armand Gatti, qui est notre à la Seyne-sur-Mer. Et ce spectacle va aussi aller sur le territoire, il va être à la Farlède et dans d'autres lieux de la métropole TPN.
1: Il y a beaucoup de choses qui sont dirigées vers le jeune public.
2: À la base, nous étions le pôle jeune public et nous proposions vraiment des spectacles presque exclusivement pour le jeune public. On s'en est un peu détaché au fur et à mesure des années, mais on continue de faire cette proposition. On accueille énormément aussi de scolaires, donc pour une représentation tout public, on a parfois entre 4, 5, 6 séances scolaires qui sont proposées.
1: Ça reste un peu toujours votre cœur de métier quand même,
2: ça
1: le jeune public.
2: Ça reste notre cœur de métier, hein, ça, tout
1: vous,
2: à fait.
1: Vous y tenez au
2: on
1: pôle.
2: On y tient beaucoup.
1: Parce que j'ai vu que vraiment, ça s'est dirigé à chaque fois.
2: Oui, oui.
1: L'âge est indiqué à partir
2: oui,
1: de...
2: Oui, mais parce que c'est très important aussi pour les parents de savoir quel spectacle vaut le coup d'être vu pour son public. Donc on s'adresse aux tout petits. Le premier spectacle à partir de 6 mois, donc c'est vraiment un tout petit bébé. On ne s'adresse pas de la même manière à des enfants, des enfants de 6 mois, comme des enfants de 3 ans, ou alors des adolescents et des jeunes adultes. Donc on essaie un peu de couvrir toute cette gamme d'âge et de proposer des spectacles qui vont leur toucher au cœur.
1: Mais c'est en tout cas, c'est encore une très très belle programmation en collaboration donc avec beaucoup de lieux, le Théâtre Liberté. Donc on a parlé du théâtre de l'Escale, de beaux moments en perspective. Le spectacle vivant, c'est important.
2: C'est important.
1: Il faut y amener nos enfants pour qu'ils soient en contact et qu'ils sortent un peu de leurs écrans, de voir que le jeu, c'est aussi des vrais gens avec de l'écriture, des costumes et que ça accentue ce côté merveilleux qu'est le spectacle vivant.
2: Exactement, c'est très important.
1: Merci beaucoup.
2: Et
1: puis une belle saison
2: merci
1: pour le
2: vous.
1: Pôle. Merci. C'est quand qu'on sort ? Merci au Pôle et à Julie Pierrange de nous avoir accordé du temps. C'est quand qu'on sort, les événements de ta région, racontés par ceux qui les vivent, c'est sur Radioactive 100 FM.

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0: 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Bonjour. Vous écoutez la radio et vous pouvez continuer car c'est un bon moyen pour stimuler votre imagination. Alors, à propos d'imagination, imaginez donc un achat à 57 000 $ et une revente 7 ans plus tard à 3 millions. 5200% de culbut, ça dépasse l'entendement. De quoi attiser la cupidité sans borne comme le sang pourrait attirer les requins. Et il ne s'agit ni d'une start-up, ni d'une crypto-monnaie, ni d'une pyramide financière frauduleuse ou encore d'une autre quelconque manœuvre douteuse. Simplement, la différence entre le prix d'acquisition d'une petite station de radio en 1975 et son prix de revente en 1982 après le décès de son propriétaire. Entre les deux, 7 années d'inventivité, de créativité, d'originalité et de plaisir donné à tous ceux qui l'ont fait et à ceux qui l'ont écouté. Cette radio portait un call letters étonnant, KFAT, prononcé KFAT, avec un slogan tout aussi déroutant, Keep calm and stay fat. Bonjour et bienvenue sur les ondes américaines. C'est l'histoire courte mais riche de cette radio que je vais vous raconter.
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2: Si un Californien dit à un autre Californien qu'il habite dans la ville de Gilroy, il y a des chances que l'autre lui demande « Mais n'est-ce pas là où se tient le festival de l'ail chaque année ?» Sacrée référence, non ? Gilroy, c'est une petite ville qui se situe à une cinquantaine de kilomètres de la pointe sud de la baie de San Francisco et à peu près autant de la baie de Monterey. Cette ville, Gilroy, se trouve sur le tracé de la célèbre route 101 dans une vallée fertile et donc on y cultive de l'ail depuis les années 20, celle du XXe siècle. Alors quel rapport avec une station de radio ? Eh bien, au milieu des années 70, les locaux d'une radio méconnue et délaissée viennent d'être rachetés et ils sont situés justement à Gilroy. Et un jour, en cherchant un slogan pour la radio, un des DJ a l'idée de faire revivre un vieux panneau publicitaire en bord de route sur la 101. Et comme autour, il n'y a que des champs où l'on cultive de l'ail, il propose ceci, KFTI, radio de la capitale mondiale de l'ail. Aussitôt dit, aussitôt adopté. Ce premier slogan adosse le nom de la radio à la culture dominante dans la vallée. 50 ans plus tard, toute la Californie associe Gilroy et l'ail. Et beaucoup de Californiens, de plus de 50 ans, qui vivent au sud de la Bay Area, c'est-à-dire la baie de San Francisco, se souviennent de KFET, KFAT.
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c'était John Prine. Vous écoutez Les Ondes Américaines, consacrées à une radio devenue légendaire, et certains documents sonores sont d'origine, mais et la restauration digitale, malheureusement, ne fait pas toujours des miracles. Alors, fin 1974, un couple arrive de Saint-Louis dans le Missouri et s'installe à Los Gatos, en Californie, dans la banlieue de San José. À peine quelques mois plus tard, avec l'aide d'un pionnier de la radio, Lorenzo Milam, le couple Laura Ellen Hopper et Jeremy Lanzmann acquièrent une petite station de radio, à moitié en ruine, mais qui présente l'avantage d'avoir une fréquence FM. Ils la nomment KFAT, KFAT, un call letters sans signification particulière, le fat gras en anglais, pouvant être interprété comme on l'entend et à toutes les sauces. Mais après tout, le gras n'est-il pas la vie? Et de la vie, KFAT va en apporter à Gilroy et loin autour. Car rapidement, après l'acquisition de cette petite radio, les acheteurs obtiennent l'autorisation d'augmenter la puissance d'émission en même temps que le droit d'ériger une nouvelle antenne sur le pic Loma Prieta, le plus haut des montagnes alentour. Ces deux éléments conjugués vont alors conférer à KFAT la possibilité d'émettre sur une large part de la baie de San Francisco. Le reste, ce sont ceux qui y ont travaillé qui l'ont façonné.

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1: Un air check de KFAT, une radio californienne à la vie éphémère mais pleine d'intensité. Une radio située à Gilroy, une petite ville agricole dans la Santa Clara Valley. Une radio dont l'un des premiers slogans fut KFAT, radio de la capitale mondiale de l'ail. Un peu plus tard, la propriétaire d'un ranch qui s'avère être le plus gros producteur d'ail de la région appelle la directrice de KFAT. Celle-ci pense alors que c'est sûrement pour se plaindre de la musique qui y est diffusée. Les DJs sont en effet un peu beatniks, un peu rebelles, et la musique n'y est pas très conventionnelle. Eh bien, pas du tout. La dame du ranch adore la radio, et elle voudrait s'y associer avec d'autres producteurs fêtes.

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All I have to do is dream, c'était les Everly Brothers. Alors musicalement, à quoi ressemblait KFAT entre 1975 et 1983? Eh bien vous venez d'en découvrir un petit aperçu quand même au travers des illustrations sonores qui ont accompagné le début de cette histoire. Pour être plus complet, les observateurs ont admis après coup que KFAT avait eu un coup d'avance sur l'évolution musicale et les goûts d'une catégorie du public radio de l'époque et même de la suite. La playlist de la radio a finalement été un mix de old-time rock'n'roll, de bluegrass, de musique Tex-Mex, de blues, de rockabilly, de western swing et même d'un soupçon d'Hawaiian music. En gros, tout ce qu'on a appelé un peu plus tard l'Americana. Plus tard, une fois l'aventure terminée, Gilbert Klein, un des anciens DJ de KFAT, disait ceci, je cite « Aujourd'hui, les gens n'ont aucune idée du genre de radio que fut KFAT. Ce qu'ils ont à disposition actuellement, c'est du rock commercial et de la country commerciale. KFAT était l'antithèse de ce genre de format. Nashville n'avait aucune conscience de la révolution country qui était en route. Et elle a eu lieu à Gilroy. » Fin de citation. Il faut admettre que ce que diffusait KFAT ne ressemblait pas à la musique programmée par les stations de radio conventionnelles de l'époque. Car c'était avant tout une radio freeform. On y entendait donc la musique que les DJ avaient eux-mêmes choisie. Ce qui fait que d'un créneau à l'autre, au cours de la journée, c'était différent. Et surtout, c'était non prévisible. Et comme il y avait des mélanges de genres, un journaliste a inventé un peu plus tard le terme « Americana » pour décrire tout ce qui représentait le mieux cet ensemble musical joué sur KFAT.

Vous écoutez les ondes américaines. Thin is in, but fat is where it's at. La minceur, c'est tendance, mais c'est le gras qui fait fureur. Une façon bien décalée pour une radio californienne d'exprimer sa différence. C'était en 1975, entre 1975 et 1983, au sud de la baie de San Francisco, dans la petite ville de Gilroy. Keep Calm and Stay Fat fut donc le nouveau slogan librement inspiré du Keep Calm and Carry On britannique. Cette radio, c'était KFAT et l'émission lui est entièrement dédiée.

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Encore une fois, certains des sons que vous entendez ont été enregistrés en direct à la radio avec les moyens disponibles à l'époque, et c'était il y a très longtemps, sans doute des bandes magnétiques. Donc la qualité sonore n'est pas au top. À l'instant, c'était James Brown, précédé par Joe King Carrasco, avec un mélange des genres dont Kay Fat avait le secret. D'ailleurs, même dans l'annonce de sa fréquence, le 94.5, cette radio ne faisait pas les choses comme tout le monde.

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2: Well, what paradise life.
3: Voilà, c'était une autre archive de KFAT, KFAT, Fat Radio. Une radio qui vécut peu, un petit peu plus de 8 ans seulement, mais qui a marqué les esprits de ceux qui ont eu la chance de pouvoir l'écouter en son temps. C'était en Californie et il y a plus de 40 ans de cela maintenant. Alors, quel était l'état d'esprit en vigueur au sein de l'équipe d'animation? Qu'est-il arrivé pour que la station vive si peu de temps? Et quel héritage a-t-elle laissé dans la région? Eh bien, c'est ce qu'on verra au cours de la seconde partie. Vous écoutez Radioactive et il est pile 15h.
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3: Imaginez un monde avant l'explosion numérique. Quels étaient les moyens pour les humains pour découvrir de la musique? Le dernier quart du XXe siècle, avant l'explosion du monde connecté et digital donc, fut une période faste et on y a mélangé les genres musicaux, le jazz, le rock, le R&B, la soul, le hip-hop, le metal et le country pour explorer de nouveaux territoires. Et comment ces musiques innovantes, variées et nouvelles pouvaient-elles être portées à la connaissance du public le plus large? Eh bien, par le biais des ondes radio. Il suffisait alors d'en choisir une qui soit moins conventionnelle et un peu plus audacieuse que les autres. Et donc, un monde musical à la fois large et pointu s'ouvrait à l'auditeur. Les années 60 avaient plutôt eu tendance à restreindre les playlists avec l'essor et l'immense succès des radios Top 40, qui se limitaient malheureusement à diffuser des hits et rien d'autre jusqu'à satiété et parfois jusqu'à l'overdose. Puis vint la décennie suivante et l'émergence d'un courant underground musical et radiophonique. En utilisant la bande FM et en contribuant à la populariser, ces radios devinrent l'exact contraire des radios Top 40. Souvent aux mains d'universités ou avec un statut associatif, elles avaient alors toute la latitude pour oser faire autrement. Mais à Gilroy, en Californie, c'est une radio commerciale qui joua un rôle primordial et pionnier. Cette radio, vous l'avez deviné, a été identifiée par quatre lettres, un K, un F, un A et un T, KFAT.
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1: KFAT, une station de radio de Californie. Elle a démarré en 1975 et sa fin est arrivée en 1983. Un laps de temps court. Et pourtant, dans un article paru en 2019 sur le journal Gilroy Dispatch, le journaliste Blair Tellers écrivait ceci. Cela fait 36 ans que KFAT s'est évaporé des ondes. Néanmoins, il suffit de prononcer ces deux syllabes, KFAT, pour que les habitants de la région qui ont passé leur jeunesse dans la baie de San Francisco penchent la tête, l'air pensif, et plissent les yeux pour se replonger dans les bonnes vibrations d'une contre-culture libertaire en voie de disparition. Puis qu'ils esquissent un sourire. Un sourire au souvenir d'une station de radio aux racines rockabilly et à l'esprit contestataire qui résonne encore chez ceux qui savouraient ces ondes.

0: c'était Hélène Reddy. Vous écoutez Les Ondes Américaines sur Radioactive, une émission qui s'intéresse aux radios FM et ondes moyennes d'Amérique du Nord. À toutes les radios, pas tout à fait. Parce que parmi la masse d'ondes hertziennes qui filent et qui rebondissent sur le sol et dans les airs, une partie semble n'être là que pour saturer l'espace. Un peu comme chez nous d'ailleurs. Trop commune, trop commerciale, trop bruyante, trop convenue, trop envahissante, trop peu originale. Il me semble donc superflu de leur donner une exposition supplémentaire sur notre continent. Alors, auxquels s'intéresser bas aux autres? Par définition, et puis par souci de transparence aussi, puisque je suis seul aux manettes de cette émission, de sa préparation à sa réalisation, les autres radios étant celles qui me plaisent, qui trouvent grâce à mes oreilles ou qui suscitent ma curiosité. Bref, l'envie d'en partager l'esprit ou le souvenir, c'est tout ce qui m'anime. Et parfois, parmi ces radios, il y en a qui ont disparu. Disparu en ayant laissé une trace forte de leur passage, éphémère ou pas, sur les ondes, mais disparu quand même. Ça a été le cas d'une radio de Californie du Nord, pas très loin de San Francisco, à Gilroy. Une radio que je tente donc aujourd'hui de faire revivre un petit peu. Cette radio, vous l'avez déjà entendue, mais je vais le répéter, elle portait le call letters de KFAT, prononcé avec humour, KFAT.
1: And now it's time to check in with his holy fatness, the Swami of Silicon Valley. Swami, what
2: yes.
1: do you see in 82?
2: I see tons and tons of volume, fatness everywhere. 1982 is truly the year of the fat, yes?
1: Well, what I want to know is, how does one get fat?
2: There are many ways in the spirit world that we have of attaining vast quantities of fatness. Eating is only one of them. You can have some of this cream pie if you wish, my friend. It's very fat.
1: Does a person have to listen to KFAT to get fat?
2: No, but it sure helps. Let me tell you, it puts you in a fat place.
1: Because this is the year of the fat.
2: Yum, yummy, yum.

The Jerry Garcia Band sur KFAT 94.5. Une station de radio née en 1975 entre les mains d'un couple de hippies anarchistes et visionnaires, Laura Ellen Hopper et Jeremy Lanzmann. Tous les deux inventent un style et la radio gagne en notoriété et en popularité. Le début du succès de cette radio commence avec Carl Hess, un DJ dont le show du matin s'appelle The Morning Nudes, les nus du matin.

En 1980, la radio change de main. 5 ans après l'achat, le couple Hopper-Lanzmann a d'autres projets. Ils vendent alors KFAT et celui qui la rachète, Harvey Levin, la professionnalise. Il investit rapidement dans l'équipement et surtout y conserve l'héritage des fondateurs. Il continue de laisser une grande latitude aux animateurs et animatrices dans la conduite de leurs émissions, sans les brider. La radio gagne encore de l'audience. Son format musical à base de folk, de country et de music roots lui donnait une apparence très rurale. Par ailleurs, les studios de KFAT se situaient dans une localité agricole au milieu des champs de culture de l'ail, pas vraiment un modèle citadin. Mais avec une antenne installée à 1154 mètres d'altitude sur un sommet montagneux, les ondes de KFAT portaient loin dans toute la Silicon Valley et jusqu'aux abords de San Francisco. Et son manager général de l'époque affirmait que l'auditoire était bien plus huppé que la musique diffusée ne pouvait le laisser penser. L'un des anciens de la radio a même dit un jour ceci, je cite « On ne voyait pas beaucoup de gens en Cadillac déclarer qu'ils écoutaient KFAT. Avouer nous écouter, c'était un peu comme conduire une vieille voiture. C'est très amusant, mais on ne veut pas que les gens vous voient avec. » La réalité était un petit peu plus nuancée. Un autre a déclaré au magazine spécialisé Radio and Records que, je cite, « Nos auditeurs conduisaient aussi souvent des vieux pick-up, mais parfois aussi des voitures de sport. »

0: Après le décès prématuré de Harvey Levin, sa famille continue d'administrer KFAT, sa station de radio, mais sans la passion. En 1982, finalement, la famille vend la radio au groupe Western Cities pour 3 millions de dollars. Mais ce qui intéresse le groupe, c'est pas la radio, ni son contenu, ni son équipe, mais uniquement la fréquence. Il ne faut alors que quelques mois pour précipiter la fin de KFAT. Western Cities annonce son intention de changer le call letters et de mettre fin au format libre de la radio. Le 17 janvier 1983, une dernière émission, plus longue que d'habitude, réunit tous ceux ou presque qui ont participé à l'aventure de la radio. Buffalo Bob, Gordy, Rocketman, Sully, Uncle Charman ou encore Sister Tiny, pour n'en citer que quelques-uns. Ils ont essayé, en quelques heures, de synthétiser les années grisantes qu'ils ont vécues sur KFAT et le plaisir auditif qu'ils ont pu apporter aux auditeurs. Auditeurs qui, ce jour-là, se pressèrent en masse dans et devant le studio pour leur dire au revoir. Les musiques emblématiques de la programmation de KFAT se mêlèrent alors aux meilleurs détournements de spots publicitaires pleins d'humour et de dérision.
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2: 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For those of you who have never heard the word, it may simply be defined as staying off the sauce. 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Stay off the sauce, they say, sometimes in language you can understand, sometimes not. We say that doing some things are worth doing more than a little at a time, or every so often, and we think bending the elbow is one of those things. Temperance, you say? Hell no, we reply. Fill her up. Last call? Never heard of it. Temperance? Hey, fella, you look like you could use a drink. This has been another in a series of editorial viewpoints from Fat Radio. The station management comments regularly on subjects of public interest and indignation. Logic and coherence are entirely optional, slightly higher east of the Sierras.
0: L'une des animatrices se souvient d'un coup de fil qu'elle a reçu juste avant de quitter définitivement la station. Un type m'a appelé et m'a dit « Sister Tiny, ça fait si longtemps que vous êtes dans notre salon que c'est comme si vous faisiez partie de la famille. » Et elle ajoute « Dans les années 70, on faisait beaucoup la fête. Et KFAT, c'était la fête. » Elle décrit des chiens et des enfants qui couraient dans les studios pendant la journée, tandis que la nuit, des groupes et des fans passaient avec des offrandes incontournables de l'époque. Coke, herbe ou autre. Et chez les motards, les Hells Angels de cette partie de la Californie considéraient KFAT comme leur radio officielle et ils passaient régulièrement y faire une fête improvisée, ce qui a valu quelques visites impromptues de la part du FBI dans les studios. Buffalo Bob, un autre DJ de l'époque, se souvient lui d'un trip à l'acide qu'il avait pris juste avant qu'il ne passe à l'antenne. Incapable de parler, il faisait que rire de manière hystérique entre les morceaux. Selon lui, KFAT aurait pu connaître un immense succès s'il n'y avait pas eu, dit-il, ces minables du service commercial qui, il en était convaincu, échangeaient trop de publicité contre de la cocaïne. C'est toujours la faute des autres.
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0: La DeLorean Snowmobile faisait référence à la neige, mais pas à celle qui tombe du ciel. Longtemps après la disparition de KFAT, l'un de ses anciens, Gilbert Klein, a écrit un livre sur le sujet. Il écrivait entre autres « Nous étions le dernier soubresaut des années 60 et le berceau de la musique americana. Mais l'Amérique était-elle prête à nous accueillir ? Toujours selon lui, Kefat incarnait l'essence même d'une époque. Une station de radio beatnik, ouvrière, populaire et rebelle, dirigée par des marginaux, des parias, des bons à rien et quelques anarchistes, tous attirés par la promesse d'un rasage gratis. Fin de citation. Le mot de la fin viendra de la bouche de l'un des concurrents de Kefat, qui travaillait sur une radio de San José. Kefat, disait-il, c'était l'incarnation d'un état d'esprit, d'un mode de vie. Le son qui tenait compagnie aux gens lorsqu'ils roulaient de nuit, une voix qui compatissait, qui refusait de se conformer, une voix qui ressemblait à un mélange hétéroclite d'auditeurs issus de tous les horizons et suscitait l'enthousiasme pour les délices de la musique, dans sa forme la plus pure, brute, sans censure, et tout droit sortie de l'album telle qu'elle était destinée à être écoutée. On ne peut pas faire plus bel hommage. C'est sûrement pour ça que, comme d'autres radios, devenues légendaires, Kefat ne mourra sans doute jamais. Une belle épitaphe.
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0: A friend of mine came to me and said, you can have any kind of girl you want. 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
1: Pour terminer, quelques mots sur Hélène Hopper, la cofondatrice de KFAT en 1975. Après quelques années sans diriger de station de radio, elle décida de relancer une aventure. En quête d'une fréquence libre, elle finit par en obtenir une dans une petite ville qui s'appelle Freedom, toujours en Californie, dans la baie de Santa Cruz. Après l'obtention de la fréquence, elle fonda donc sa nouvelle station, avec quelque part, dans un coin de sa tête, le modèle qu'avait été KFAT. Sa radio devint K-Pig, pig comme cochon, et elle existe toujours.
2: Here's what long-time listeners are saying about K-Pig Radio.
3: Wow, golly, sounds kind of cool.
1: Il me reste à vous dire merci pour avoir écouté cette émission et peut-être d'autres avant celle-ci. Si vous en avez envie, n'hésitez pas à revenir chaque mercredi à 11h, car les ondes américaines ont aussi la chance d'une autre exposition sur Radioactive ce jour-là. 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On va terminer avec un morceau totalement dédié à KFAT Radio par le groupe The Wild Boar Band. D'ici là, je vous donne rendez-vous prochainement, quand vous voulez, où vous voulez, et puis selon la formule, continuons à être musicalement curieux et attentifs, et surtout, longue vie à la radio. Salut.

0: Votre fille aussi est une voyageuse, regardez.
1: Et elle n'est pas que française en plus.
0: D'accord.
1: Ce serait ennuyeux qu'on soit qu'entre nous.
0: Bah oui.
1: On a besoin des autres. C'est la seule solution pour s'en sortir. C'est de partager. Essayez d'accueillir les autres, vous verrez. Ça vous enrichira pleinement. C'est certain. Au plaisir.

0: C'est Quand qu'on sort, les événements de ta région racontés par ceux qui les vivent. Et aujourd'hui, Radioactive vous emmène à Marseille pour la Fiesta des Suds, présentée par celui qui la compose. Bonsoir Frédéric André.
1: Bonsoir.
0: Bonsoir, vous êtes programmateur, directeur de la programmation de la Fiesta des Suds, c'est bien ça ? C'est votre titre, entre autres activités, puisque vous supervisez aussi Babel. Et cette année, vous nous proposez encore un plateau assez exceptionnel sur 3 jours. Sur l'esplanade Gisèle Halimi, au pied du Mucem. Et donc, en tête d'affiche, qu'est-ce que vous nous proposez d'intéressant cette année ?
1: Alors, le jeudi, nous aurons la grande Véronique Sanson, qui aura un groupe avec elle. Ils sont une douzaine sur scène, donc un gros groupe avec elle.
0: Ah et oui, il y aura du monde.
1: À l'occasion de la sortie du documentaire qui est sorti un peu, qui retrace un peu toute sa vie. Donc voilà, on est très très content de l'accueillir en ouverture de la Fiesta. Et on aura Imani, qui est une chanteuse qui est origine de Martigues, qui a sorti un album très joli qui s'appelle Women Deserve Rage. Et son précédent album, c'était un album autour du violoncelle. Et là, elle vient avec un album un peu plus rock, un peu plus dynamique, mais voilà, avec des belles paroles, une très belle présence scénique, sa voix rock un peu atypique. Hein, donc on est très très content de la voir. Donc ça sera le jeudi. Le vendredi, nous aurons Stéphane Escher à l'occasion de la sortie de son nouvel album Poussière d'or, qui est son 18e album. Il est quand même très prolifique, ce monsieur.
0: Ouais, ça fait un moment qu'il fait partie de nos vies, ce monsieur Stéphane Escher.
1: Complètement. Ouais. Puis je trouve qu'il est vraiment un peu à part dans le paysage de la chanson. J'aime beaucoup la manière dont il écrit, tous les arrangements. Enfin, je trouve que c'est un grand monsieur de la chanson. Et il sera avec Bertrand Belin. On dit un peu rapidement que c'est le nouveau Bachung, mais je trouve qu'il a aussi d'autres cordes à son arc. C'est quelqu'un qui écrit pour lui, mais qui écrit aussi pour d'autres, qui a écrit pour Vanessa Paradis, qui est aussi acteur, comédien, qui écrit pour le théâtre. Enfin, c'est un garçon très productif artistiquement. Et avec Stéphane Escher, ils se connaissent, donc ça avait du sens de les mettre tous les deux sur la même soirée. Et on ouvrira cette soirée avec Mélissa Lavo, qui est une chanteuse d'origine haïtienne, mais qui est canadienne, française, qui a une voix aussi assez atypique et qui parle beaucoup de spiritualité, de mémoire, de résilience, de vulnérabilité. Enfin voilà, un très très beau discours, très poétique. Et le samedi, nous aurons les locaux de Deluxe, voilà, qui reviennent à la Fiesta.
0: Ils viennent en voisin.
1: Après 10 ans, voilà, ils viennent en voisin, exo-marseillais. La dernière fois qu'ils ont joué à la Fiesta, j'ai regardé, c'était en 2016. Ils ont fait beaucoup de chemin entre-temps.
0: J'y étais,
1: On est très contents de les avoir, comme ils sont aussi très contents de venir, puisqu'en fait, on s'est vus l'année dernière à la Fiesta 2025. Donc.
0: Je les ai croisés, j'y traînais à la Bodega.
1: Vous avez croisé,
0: à la Bodega, ce sont les fidèles.
1: Et ils me disaient qu'ils avaient vraiment envie de revenir jouer à la Fiesta. Bon, à ce moment-là, c'était pas possible. Et puis finalement, les choses se sont alignées pour qu'ils viennent à la Fiesta. Et une fois qu'on a eu Deluxe, on a réfléchi à se dire, bon, alors Deluxe, il y a un côté jazz, groove, et puis un côté très festif. Alors pour le coup, on a mis Louisa, qui est une jeune chanteuse française d'origine, entre autres, brésilienne, qui a eu un titre qui a cartonné cet été, là, qui s'appelle Soleil Bleu. Et donc, il jouera à 19h30, coucher de soleil. Voilà, ça va être très joli. Et on aura ensuite Célassou, qui revient avec un album que moi, j'ai trouvé très, très beau, qui est un peu différent de ce qu'elle a pu faire avant. Elle s'est entourée de musiciens de jazz, en fait, ce sont des musiciens de jazz belges qui sont allés la chercher et qui l'ont amené dans un registre assez différent. Et je trouve que l'album est très beau et voilà, un peu plus jazz. Et je trouvais que ça collait bien avec l'esprit de Deluxe. Donc, on aura Louisa, c'est la soupe Deluxe le samedi soir.
0: Ce sera très festif.
1: Ça sera très festif, ça sera très beau, ça sera très intergénérationnel, parce que c'est un peu l'idée aussi de la Fiesta. Tout le monde est convié à cette belle fête.
0: C'est vrai que Louisa, en plus, elle commence à se faire un petit nom. Elle était sur un album de Soufris Maracas il n'y a pas très longtemps aussi, et avec Soleil Bleu,
1: ouais.
0: on la connaît.
1: C'est très intergénérationnel en fait. Je me suis aperçu que ça allait toucher autant des jeunes sur TikTok que des gens plus âgés. On aime bien aussi ces marqueurs-là de se dire à la Fiesta que voilà, on ne s'adresse pas à un public en particulier, ni à une catégorie d'âge. On aime bien avoir le tout Marseille présent chez nous.
0: Ça reste un des mantras de la Fiesta des Suds, ça a rassemblé les générations.
1: Tout à fait, ça l'est, et même si c'est un défi, parce que ce n'est pas évident d'arriver à parler à tout le monde au travers de la musique, mais on s'y attelle, oui, on s'y attelle à être à l'image de Marseille, cosmopolite, festif, bruyant, et en même temps aussi proposer des choses vraiment de qualité sur scène. Il ne faut pas oublier qu'on est un festival de musique, et que ce qu'on propose aux gens, on a une responsabilité de proposer des choses qui soient vraiment, et à la fois qualitatives musicalement, et des artistes qui ont vraiment une adresse au public. C'est quand même assez important. En tout cas, nous, c'est comme ça qu'on le voit.
0: À côté de ça, vous avez des artistes émergents. Vous avez programmé des artistes émergents cette année. Des gens pas très, très connus, mais qui commencent à se faire un petit nom. Qui seront sur

0: La scène intermédiaire là entre la grande scène mère et le club major.
1: Ça sera au club major. On travaille vraiment l'idée d'émergence dans le sens où les gens viennent voir une tête d'affiche et on va arriver à les attraper pour les amener voir des choses qu'ils ne connaissent pas forcément. Et peut-être qu'en sortant de là, le meilleur souvenir, ça ne sera pas forcément la tête d'affiche, mais le groupe qu'ils ont découvert. On a voulu élargir la provenance des groupes parce qu'on reste Fiesta des Suds, donc ce néologisme, mais qui veut dire que la Fiesta est comme Marseille, elle est ouverte sur le monde. Donc là, on est allé chercher des programmations qui viennent un peu du monde entier. Le jeudi, on aura Kenna Uomo, qui est une artiste marseillaise qui fait de la soul très soyeuse et très belle. On aura Ao qui est un groupe belge mais dont la chanteuse est d'origine portugaise et mozambicaine. Et alors là, il mélange et le fado, le folk, la musique électronique et la saudade. C'est assez étonnant comme musique, c'est très beau. On est très content de les avoir et on finit avec Habibi Sly qui est un producteur, musicien franco-syrien qui a travaillé avec M notamment, avec Kezia Jones, avec beaucoup de gens et qui là s'est lancé en solo et qui a un projet électro-disco oriental dont l'album sort le jour où il joue à la Fiesta. Et on a cette particularité dans ce club major, c'est que ça joue de l'ouverture à la fermeture, et donc entre chaque concert, on a une DJ qui occupe 3 quarts d'heure, 1 heure entre chaque concert. Et là, en l'occurrence, ça sera une DJ qui s'appelle Charou, qui travaille beaucoup autour de toutes les musiques du bassin méditerranéen, nord-sud, et qui mélange toutes ces cultures-là et qui nous explique que voilà, la Méditerranée a beaucoup de choses en commun dans ses traditions musicales.

0: 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On aura aussi la mythique Bodega qui va rouvrir avec la non moins mythique Banda du Doc le jeudi.
1: Donc la Bodega, c'est un endroit un peu particulier qui était connu des gens qui allaient à la Fiesta des Suds à l'époque où c'était au Doc des Suds. Et donc la Bodega, c'était l'endroit où se finissaient en général les soirées, où il pouvait se passer des choses improbables. On a voulu rendre hommage à Bernard Robert, qui était un des fondateurs de la Fiesta des Suds, en remontant cette Bodega sur le J4. C'est un endroit un peu décalé où on a vraiment envie que ce soit participatif pour le public. Il va y avoir des chorales participatives, des chorégraphies, des flash mobs, des défilés, des concours, tout un tas de choses, des blind tests, des karaokés. Donc il y aura effectivement la Banda du Doc, qui est la fanfare historique de la Fiesta des Suds, qui va à la fois jouer avec leur, je crois qu'ils sont 18, qui va à la fois jouer et qui va à la fois aussi animer d'autres choses. C'est un peu surprise, mais voilà, ils vont animer aussi des temps avec le public pour les faire participer à leur concert. C'est aussi ce côté bodega, carnaval, qui ont été très présents dans l'ADN de la Fiesta.
0: Donc le vendredi.
1: Le vendredi, donc, on aura au Club Major Sidiaz, qui est un groupe marseillais dont le chanteur est d'origine algérienne. Il reprend ses origines du Sahara, ce qu'on appelle le blues du désert. On aura Tartar Elena, qui sont des catalanes qui mélangent des polyphonies vocales traditionnelles avec des musiques électroniques. C'est très beau, c'est un duo. On a un deuxième duo qui s'appelle Cocagne, qui nous vient de Toulouse, qui revendique la tradition occitane et qui revendique la tradition comme étant quelque chose de très moderne et non pas quelque chose de poussiéreux. Elle s'appuie sur les musiques traditionnelles occitanes, mais tout en les menant dans le futur, avec des combats qui sont écologistes, féministes, politiques. Et on finira avec Ghetto Kumbe, qui sont des Colombiens, donc qui nous viennent directement de Colombie, et qui mélangent les percussions afro-colombiennes avec des musiques électroniques. Et eux, voilà, travaillent aussi beaucoup sur la question de la résistance à la colonisation, sur comment un peuple et une culture peuvent arriver à continuer à exister malgré différentes oppressions. Leurs concerts sont assez impactants parce qu'ils ont des costumes phosphorescents dans le noir et tout. C'est très chouette. Et le vendredi, à la Bodega, on a une carte blanche au Théâtre de l'Œuvre, donc il y a un théâtre à Marseille, et où notamment on aura un énorme blind test avec énormément de surprises. Donc là, ça sera de 18h30 à 1h30 du matin. Le samedi, donc on retourne au Club Major, on aura Zunkara, qui est un duo marseillais, donc qui est entre trip-hop, nu-soul, électronique. On aura Danitza, qui est une chanteuse et rappeuse suisse, mais qui est d'origine notamment congolaise, tchadienne, espagnole et serbe. Voilà, ça fait un joli mélange. Son père était fan absolu de reggae et sa mère de soul, donc ça donne un mélange entre soul, reggae, hip-hop. Elle a un album qui va sortir début 2027. Là. On aura Bold, qui est un projet marseillais dont un des membres fait partie de Chinese Man. Et donc là, ils ont un projet trip-hop, hip-hop. Et on finit avec les Sud-Africains de BCUC, qui eux font de la trance percussive et vocale. Donc il n'y a que des percussions, des voix et une basse. Et pour les avoir vus plusieurs fois, c'est impressionnant l'énergie qu'ils ont sur scène et comment ils arrivent à mettre le public dans une transe collective qui est assez incroyable. À la Bodega, on aura une carte blanche au COGEX, qui est le comité des gens excellent. On va avoir aussi pas mal de choses participatives. Airband, donc des gens qui vont se déguiser, qui vont monter sur scène avec des faux instruments pour jouer sur des morceaux. On aura Douce Sœur qui prendra les commandes des platines au Club Major, qui elle travaille beaucoup sur les musiques afro-descendantes, afro-caribéennes. On l'a interviewée il y a quelques jours, elle est très intéressante dans la mesure où elle considère qu'elle est à la fois DJ pour faire danser les gens, mais elle est aussi quelque part entre journaliste, documentaliste, c'est-à-dire qu'elle considère qu'elle est là aussi pour contextualiser les musiques qu'elle joue et expliquer que les musiques ont toute une histoire, souvent une histoire de liberté, enfin liée à la liberté, liée à la lutte contre différentes formes d'oppression. Et donc ça, c'est quand même assez intéressant. Nous, on est aussi dans cette démarche de dire la musique, oui, la musique est faite pour danser, elle est faite pour que les gens se rassemblent, mais elle a aussi un côté politique. Et ce qui me fait remonter au vendredi, j'ai oublié de citer Shazen, qui sera la DJ, qui sera au Club Major et qui, elle, travaille beaucoup sur la question des musiques traditionnelles et aussi des musiques qui viennent du Moyen-Orient.
0: Et enfin, on finit par l'apothéose le dimanche 11 octobre.
1: Mais on ouvre à midi, on ferme à 19h. C'est gratuit le dimanche. On avait cette envie de rendre un peu le J4 et cette esplanade aux Marseillais. Et donc là, on a beaucoup, beaucoup de choses qui se passent pour les enfants, notamment. Beaucoup d'ateliers pour les enfants. Des battles de hip-hop, des ateliers avec la ville de Marseille. Enfin, vraiment plein de choses. On a un spectacle qui sera autour des congés payés, les 90 ans du Front Populaire, si je ne me trompe pas.
0: Tout à fait.
1: On aura la Cité des Minots, qui est un projet absolument fantastique, qui est mené par une structure qui s'appelle le Nomade Café à Marseille, et donc qui fait travailler à peu près 1 millier d'enfants des écoles de Marseille avec des musiciens professionnels. Et donc là, en l'occurrence, on aura 80 enfants qui vont chanter avec la compagnie Rassaigne, qui est une compagnie marseillaise qui travaille beaucoup les répertoires de musique de la Méditerranée. Et on finira avec La Daniva, qui est un groupe qui est formé à la base par un duo franco-arménien qu'on avait eu à la Fiesta en 2022, je crois, et ça avait été un concert vraiment mémorable. Et donc, ils reviennent avec un nouveau disque. Et là, on est beaucoup sur des folklores des Balkans, d'Arménie, mais dans un côté un peu pop. Ça, on est très content de les avoir pour la clôture de la Fiesta et la clôture du dimanche.
0: C'est très
1: Mais
0: politique
1: c'était
0: quand
1: une très bonne
0: même
1: nouvelle.
0: cette année aussi. Enfin, c'est pas que festif, hein. Tout ce qui est le travail de cocagne, la célébration du Front populaire, des congés payés, etc., etc.
1: Toute la question des traditions, je trouve qu'elle est intéressante dans un monde où tout se referme, tout se recroqueville. Je trouve que c'est intéressant de montrer que la tradition, elle est humaniste, elle est internationaliste, plutôt que d'être recroquevillée sur elle-même et passéiste et réactionnaire. Donc il y avait quand même cette idée de se dire, voilà, des gens comme Gueto Koumbé qui travaillent ces questions-là, des gens comme Cocagne, des gens comme Sidiaz, qui travaillent la question de là où ils habitent, de leur propre territoire, et en fait ce que Cocagne, elle défend en Occitanie, je trouve qu'on peut tout à fait le raccrocher ici à ce qu'on vit à Marseille, et Marseille étant cette ville monde, enclave, de mixité, de vivre ensemble. C'est en ce sens qu'on essaye d'être à notre manière, politique aussi dans ce qu'on propose, au public.
0: Donc ce sera à partir du 8 octobre jusqu'au 11 octobre sur l'esplanade Gisèle Halimi au pied du Mucem à Marseille pour une grande fiesta des Suds qui est la 35e, quelque chose comme ça.
1: 35e, tout à fait. On est encore là.
0: Ben, continuez longtemps, vous
1: Eh
0: pouvez compter sur nous pour venir vous
1: ben...
0: soutenir. Merci beaucoup Frédéric André.
1: Ben, merci à vous en tout cas pour le soutien.
0: C'était C'est quand qu'on sort, les événements de ta région racontés par ceux qui les vivent, consacrés à la Fiesta des Suds 2026. 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

Elle m'a dit hier qu'on allait enfin pouvoir se voir, que j'allais pouvoir mettre un visage derrière ces centaines de messages, et j'ai pas répondu de suite à ça. Des rendez-vous de ce type, j'en ai fait pas mal ces derniers temps, parce que j'avais besoin de me rassurer dans cette période assez trouble. Mais pour rien vous cacher, ça n'a jamais donné grand-chose après. Mais aujourd'hui, je sens qu'il y a un truc différent qui se joue en moi. Comme un jour de finale, je sais pas si vous voyez. Je me sens assez stressé, pas comme d'habitude. Alors je me prépare, comme pour un jour de finale, je vais faire au mieux pour lui plaire. Mais parfois, ça tient pas à grand-chose, alors je flippe un peu quand même. J'ai mis la chemise que j'ai achetée avant-hier, j'espère qu'elle sera à son goût.

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0: Alors oui, j'étais un peu gêné, c'est vrai. J'ai pas osé tout dévoiler de suite, mais je te promets que j'ai fait au mieux pour paraître détendu, pour coller au maximum à celui que je pourrais être après quelques temps. Je ne sais pas ce qui se passe dans ta tête à cet instant précis, mais je me dis que peut-être que tu l'as remarqué. J'étais pas dans un état normal.
1: J'avais la tête dans les étoiles.

En ville, on est isolé complètement de la terre. On touche que du béton, on touche que du bitume. On n'a plus aucun contact avec la terre. On a des semelles en plastique, des manteaux en plastique. Il faudrait demander une fois aux gens, à tous ceux qui vivent en pleine ville, d'aller s'étendre dans l'herbe, sous un arbre, de regarder que le ciel et les oiseaux qui passeront, mais de s'abandonner pour respirer avec la terre et la sentir. Et ils verront, ils rechargeront leur batterie là.

0: Et tout de suite, sans plus attendre, on va commencer tout de suite. On ne perd pas de temps, c'est parti, parce que waouh, c'est le top. On y va tout de suite, sans plus attendre. Juste après ça, tout de suite, on y va, c'est parti.
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0: La majorité de la presse est aux mains aujourd'hui de milliardaires. 90% des médias appartiennent à des milliardaires en France, qui évidemment relayent les intérêts de cette classe de l'idéologie dominante. La pensée unique, c'est une violence qui fait que les dominés acceptent leur statut de dominés. On nous dit qu'on est dans un système démocratique avec un état de droit qui avance sous le masque de la démocratie et de la défense des droits de l'homme, alors que en réalité, la violence de classe sous le capitalisme dans la phase néolibérale d'aujourd'hui est tellement violente à tout point de vue. C'est-à-dire qu'on peut parler d'une forme de guerre de classe, on le sent bien sous le règne d'Emmanuel Macron, qu'aujourd'hui, les familles les plus puissantes n'hésitent pas à appauvrir de manière cachée les plus...
1: Et Chantal Joanneau ?

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0: L'âge de pierre, c'est à peu près vers les 30-35 ans. Enfin, c'était un apôtre du Christ, donc oui, à peu près 30-35 ans.
1: Ah ben oui, Pierre. Alors l'âge du bronze, vous situez ça comment?

aventuriers à venir.

0: Non, il vaudrait mieux que tu appelles quelqu'un, à mon avis.
1: On va essayer sur...
0: Qu'est-ce que c'est, ce bordel-là?
2: Si tu peux pas venir quelqu'un, tu sais jamais le faire marcher, ton...
0: Ah, si tu fais pas venir quelqu'un...
1: Attends,
0: on n'y arrivera jamais, là. Si tu y arrives.

2 albums découvertes et un live au pays magique, c'est ce qui vous attend dans ce magazine Dig Dig Diggers des radios de la Fera. Garage, touche liée et paroles brutes chantées en français. C'est le mélange audacieux que l'on trouve dans Promis ce soir par Romance, un quintet basé à Paris dont on retrouvera deux de

0: Aujourd'hui dans Dig Dig Diggers, l'émission hebdomadaire des radios de la Fera, on parle avec Rema, bonjour.
1: Hello Yann.
0: On parle de Hassan, premier album qui nous balade entre rails, il y a des rythmes sahraouis aussi, c'est électropop, c'est chanté en français parfois ou alors en dialecte algérien. Hassan, c'est un tourbillon d'émotions qui évoque à la fois l'exil, l'amour, la danse et encore beaucoup d'autres choses. Marwan, est-ce que tu peux nous dire quelles intentions tu avais en écrivant cet album Hassan ?
1: Pour Hassan, j'avais l'envie de faire un mélange hybride des différentes musiques que je fais depuis des années et puis aussi d'avoir... La communauté, à travers cet album, la communauté d'Afrique du Nord, que ce soit surtout en Algérie, mais aussi au Maroc, avec qui j'ai passé beaucoup de temps, et de représenter ça avec cet album.
0: On écoutait en amorce de la discussion un extrait du morceau Nejma, qui est un hommage à l'écrivain Kateb Yassine. Est-ce que tu peux nous dire comment tu as découvert ce roman, ce qu'il raconte, et comment toi tu as eu envie de l'intégrer dans cet album ?
1: Je l'ai découvert, je pense, grâce à mon père, pour le coup. C'est un roman qui m'a toujours accompagné, qui a toujours été présent à la maison, quelque part, mais qui était difficile à lire parce qu'il n'est pas du tout linéaire, il est presque en épi. Et du coup, j'ai lu par moments ce roman et sans trop comprendre, en fait, parfois, souvent. Mais c'est Nejma, c'est une femme mi-bâtarde, mi... Voilà, qui représente un peu l'Algérie postcoloniale, qui est potentiellement moitié née d'un colon, moitié d'un ou d'une Algérienne. Et ça représente l'Algérie contemporaine qui a été brisée, qui doit réutiliser le français comme un butin de guerre d'une certaine manière. Et Kateb Yassine, c'est ce qu'il fait avec la langue. Et du coup, ça me parlait pour ce chemin aussi entre les langues où moi, j'ai un dialecte algérien, mais qui est pas parfait. Et donc, je me réapproprie aussi une langue. Donc, il y a toute une sorte de prendre la langue et de la sucer jusqu'à la moelle presque pour avoir sa matière, quoi. Et il y a un peu ça dans les chansons, et c'est pour ça que je voulais faire une chanson en hommage à lui.

0: Il y a ces langues qui s'entrechoquent, ces ambiances musicales aussi, c'est vrai, avec des restes de musique raï sans doute, mais avec aussi musique électronique, une voix auto-tunée. Finalement, c'est la somme de tout ce que tu es. Et il suffit de dire, par exemple, hein, que ton album Hassan, eh bien, tu l'as produit dans ton home studio en Suisse, mais que ça a été composé entre l'Algérie et puis le Maroc. Alors finalement, c'est à l'image de qui tu es, en fait, cet album, d'où tu es aussi.
1: C'est ça. C'est situé. Ben, c'est comme je disais des fois, c'est un peu le sud dans le nord. C'est pas d'Afrique du Nord, c'est pas complètement d'Europe, c'est les deux entremêlés, quoi. C'est un troisième espace.
0: Toi, tu as appris la musique au conservatoire, tu as été plutôt entre la guitare classique, le chant baroque, et puis tu étais surtout un interprète. Qu'est-ce qui t'a fait changer et passer à ta propre création, de ta propre musique?
1: Bah, à la base, je faisais ma propre musique et je ne connaissais pas du tout la musique classique, je venais pas d'un milieu social et d'une famille qui connaissait ça.

0: au lycée, j'ai voulu aller au conservatoire et donc j'ai voulu faire du oud, du chant arabe, mais il n'y avait pas, donc on m'a conseillé la guitare classique, le chant, et puis j'ai commencé à aimer ça. Et donc je me suis présenté, j'ai commencé à vraiment faire ces études-là et vraiment aimer. Mais ça n'a jamais été mon, j'allais dire mon fond de commerce, mais ça n'a jamais été vraiment ce que je voulais faire au fond, même si j'adore ça, mais plus pour moi. Donc ça m'a donné une technicité, une ouverture, apprendre aussi tous ces compositeurs, toute l'histoire de la musique classique. Mais au final, je sentais que même en faisant des concerts et des concours, etc., que ce que je voulais, c'était créer ma propre musique, être en lien avec un public qui me parlait plus, en fait.
1: C'est assez étonnant sur un morceau notamment où vraiment on entend ce chant baroque, mais transformé par l'autotune. Tu voulais vraiment être aujourd'hui et emprunté à hier aussi.
0: Ouais, il y a de ça, ouais. C'est dans Danse de fou, je sais pas dans lequel tu...
1: C'est celui-là, oui.
0: En aigu, là, oui. C'est ça, c'est qu'en fait, finalement, je chante avec une voix ultra, ultra baroque et puis l'autotune la transforme complètement. Et c'est un truc que j'aime, mais après, c'est des allers-retours. Hein. Je suis pas à l'abri de revenir sur une voix pas du tout autotunée comme ça, je sais pas. Plus tard.

0: Tu as une maman belge, un papa algérien. Tu as vécu en Suisse, mais tu vas aussi de temps en temps en Algérie, au Maroc. Et t'es sans doute jamais vraiment celui qu'on croit que tu es. C'est ça le truc, en fait. Tu te la vois comment, ton identité, en fait?
1: En fond de moi, j'essaie de dépasser ces questions-là. C'est des questions qui sont ramenées par la société, en vrai. Surtout que j'ai aussi vécu en Belgique, à Molenbeek, pas mal d'années. Donc c'est aussi... ça a bougé, quoi. Mais oui, il y a toujours une vision d'être plus petit, de devoir être l'autre. Donc c'est-à-dire, si t'es en Algérie, t'es l'Européen. Si t'es en Suisse, t'es l'Algérien. En Belgique, l'Algérien, etc. Et je pense que ce qui était intéressant, c'était de dépasser ça et puis aussi d'embrasser ces choses à 100% et dire, en fait, non, je suis complètement l'un, complètement l'autre. Et après, c'est une réaction, en fait. Une réaction nécessaire à un contexte sociopolitique. Et c'est pour ça que c'est affirmé. Peut-être que dans une autre situation, si j'avais pas besoin de dire mais mon identité, je la dirais pas. Mais vu qu'on me la demande, bah, je suis obligé de la dire et de la défendre d'une certaine manière.
0: Nos, c'est une chanson qu'on va écouter maintenant en extrait, en tout cas, avec cette idée toujours d'être entre plusieurs langues, entre plusieurs cultures. Tu la travailles en collaboration avec l'artiste visuel Maya Luishi. Cette chanson, qu'est-ce qu'elle fait? Elle chante avec toi?
1: Non, elle dit quelques phrases au début et au milieu. Elle prête sa voix pour dire des phrases, justement. Oui, puis on a travaillé ensemble parce qu'on a la même expérience de mixité.
0: Et quand même, à propos de son travail d'artiste visuel à elle, est-ce qu'elle peut t'influencer, par exemple, dans les choix esthétiques que tu peux avoir sur les images qui accompagnent Rassan?
1: Non, pour le coup, je travaille plutôt avec un autre designer à Zurich, et puis avec un designer en Algérie aussi. Donc j'ai vraiment fait ce chemin-là plutôt de mon côté avec les images, et aussi souvent collaboré pour mes clips avec des réalisateurs plutôt.

0: Dans Dig Dig Diggers, aujourd'hui, on parle avec Rema sur son album Hassan. Il est sorti en août. On entendait à l'instant le morceau Nos Nos. Et c'est vrai qu'on est vraiment dans des montagnes russes un petit peu. Hein. Je parlais de tourbillon d'émotions. Stylistiquement aussi, il y a des morceaux qui vont être portés surtout par la guitare et puis d'autres qui vont nous projeté sur un dance floor, donc ils sont beaucoup plus calmes. Des percussions arrivent assez régulièrement. Entre guitare et synthé, on imagine que tu l'as composé surtout à la guitare, cet album, Rema. Mais est-ce que parfois, c'est le synthé qui vient en premier? Comment ça s'est passé?
1: Ouais, c'est souvent quand même la guitare qui vient. Même pour les moments où il n'y a pas de guitare. Parce que elle est ultra présente, donc la guitare, une idée de rythme et la voix. Les paroles viennent souvent après. Enfin, il y a une idée de thème, mais voilà. Et les synthés, ils viennent. Je voulais vraiment des synthés un peu comme les vieux Yamaha Rail, bien électriques, bien présents. Et donc, il y a tout un travail aussi de savoir comment les placer, à quel point c'est des synthés qui sonnent solo, des synthés qui s'intègrent, etc. Mais la plupart du temps, c'est quand même l'harmonie, les mélodies, les riffs. C'est vraiment des riffs un peu plus presque en mode rock, hein, qui viennent de la guitare, qui viennent du fait de jouer, ouais.
0: Il va y avoir une release party de l'album, je crois, dans un mois.
1: C'est ça, le vinyle qui débarque.
0: Comment ça se passe? J'ai vu quelques images de toi en live. Tu es seul sur scène ou tu es accompagné?
1: J'ai plusieurs formats. Je suis seul sur scène selon les endroits. Et puis j'ai aussi un musicien, Abid Chan, qui est un musicien d'origine turque, qui fait justement synthé et basse. Et bah justement Hassan Ouayoul, qui est le percussionniste à qui, d'une certaine manière, je dédicace aussi l'album, à qui j'ai joué au Maroc. On a joué ensemble au Maroc cet été, on a fait une live session, et il y a l'idée de jouer ensemble aussi par la suite, c'est les trois. Pour l'instant, on joue plutôt avec l'un ou l'autre. Et là, je suis en train de développer justement un nouveau live avec les deux.
0: Ce qui est chouette sur cet album Hassan, c'est qu'on l'imagine très bien, tu peux le chanter partout en fait, évidemment, et pas seulement en Algérie, au Maroc ou en Belgique, en Suisse ou en France. Est-ce que tu as déjà imaginé aller le porter sur les scènes partout dans le monde?
1: Oui, complètement. Là, j'ai peut-être une tournée qui s'organise justement assez loin. Je dis pas encore où, mais pour l'année prochaine. Et donc, il y a le... C'est étonnant, mais je suis chaud d'essayer parce que je pense que c'est... Vu que c'est mélangé dans les langues et dans les sonorités aussi, il y a, ça peut être ouvert, quoi.
0: On va terminer cette courte discussion avec Rema Marwan qui nous parlait de cet album Hassan avec ce morceau Habibi Anna. Alors là, on est dans un rythme un peu à l'ancienne peut-être, mais qui dit des choses d'aujourd'hui forcément. Comment tu nous l'expliques cette chanson Habibi Anna?
1: Habibi Anna, c'est vraiment le... Bon, en termes de prod, c'est un peu la chanson Rai Vintage. Qui aurait pu être chanté un peu plus chanté tout le long, mais que j'ai décidé de rapper au milieu en fait. Donc c'était aussi un risque que j'avais jamais fait. Et c'est vraiment une chanson d'amour désabusé, pas spécialement désenchanté, mais malgré tout, quelqu'un tombe amoureux de soi et puis on s'y fait et puis ça marche et en fait on se rend compte qu'on a des choses en commun et d'une certaine manière ça nous rend mieux. Donc c'est un peu une chanson. Je sais pas si elle est joyeuse, je sais pas si elle est triste non plus, mais c'est un peu cet entre en deux nonchalant, quoi.
0: Mais c'est un peu à l'image de l'album finalement, parce que on est parfois dans un moment très mélancolique ou nostalgique, et puis hop, on va directement s'énerver, passer sur le dance floor, et puis on sait pas si on doit rire ou pleurer, peut-être les deux en même temps, parfois en dansant finalement.
1: Ouais, c'est ça, c'est ça le but. C'est, quand je l'ai écrit dans ma tête, je me suis vraiment dit je veux rire et danser en même temps, je veux pleurer et danser en même temps ou rire et danser en même temps. Le but c'est que ce soit pas monochrome, quoi.
0: Je vous conseille vraiment très chaudement cet album Hassan. On l'écoute cette semaine sur les radios de la Fera et on était avec Rema Marwan qui nous le présentait. Je vous propose donc de l'écouter, ce morceau Habibi Anna, et je te remercie Marwan. Longue vie à ce projet Rema.
1: Merci Yann, merci beaucoup.

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Bonjour et bienvenue sur votre Radio Ferra. Marcus, très heureux de vous retrouver en ce mois de septembre, un mois de septembre qui nous a permis de découvrir un très bel album paru chez ZRP. L'album, c'est Promis ce soir, il est signé Romance et on va l'évoquer cet album. On va évoquer surtout sa sortie en compagnie de Charles, chanteur du groupe, accompagné pour cette interview de Pierrick, le guitariste. Un premier extrait de cet album va nous permettre de vous plonger dans l'ambiance qui est en filigrane et qui préside à la réalisation de cet album. Le titre, c'est Le Net. Et on se retrouve juste après avec ces deux éminents musiciens basés entre Rennes et Paris.

0: Surfer sur le net, sur des sites malhonnêtes, une pratique assez courante finalement dans le monde d'aujourd'hui et qui a été ici mise en chanson par Romance. On a le plaisir donc d'avoir Charles et Pierrick au bout du fil. Bonjour messieurs, comment ça va?
1: Bonjour,
2: ça va très bien.
3: Ça va bien et toi?
0: Bah écoute, on est content de vous avoir parce que cet album il nous a plutôt bien plu à la Ferra. Vous représentez 5 musiciens et musiciennes aussi, c'est important. D'ailleurs sur la pochette, tiens, j'aime bien commencer par là, moi, il y a un petit piège parce qu'on a l'impression que vous êtes 6, mais il y a un miroir et ça ressemble un petit peu à ce que vous prodiguez, ce que vous nous proposez dans votre musique. Qu'est-ce qui vous a amené à jouer ce rock, parce qu'on peut parler de rock hein, pour le coup avec Romance?
2: Complètement, ouais.
0: C'est quoi? C'est parce que vous aviez des grands frères? Parce que vous êtes tombé dedans? Parce que c'est ce que vous écoutez au quotidien, tout simplement?
2: C'est ce qu'on écoute au quotidien, évidemment. C'est aussi à travers des lectures. Et aussi parce que, à titre personnel, quand on grandit à Rennes, on est obligé d'être piqué par cette culture rock. Hein. Il n'y a pas d'autre possibilité que de connaître... Marquis de Sade, vous traînez Sergi Bol au Melody Maker, quoi.
0: Et pourtant, ça ne ressemble pas tout à fait à du Marquis de Sade. C'est un peu plus hédoniste, c'est un peu plus souriant. Il y a aussi beaucoup de second degré dans les textes. Moi, j'ai pensé, alors ça va peut-être vous faire bondir, et ce n'est pas du tout rennais, c'est plutôt parisien. J'ai pensé un peu à l'esprit de la femme des débuts. Alors, je ne parle pas forcément de musique, mais je parle peut-être d'une certaine manière d'amener un côté un peu contemporain dans la musique. Je ne sais pas ce que vous en pensez.
3: Je peux comprendre, ouais.
0: Et ça, c'est un groupe qui vous a marqué parce que vous êtes plutôt des milléniums, les gars et filles.
2: C'est un groupe ça a quand même quoi, 10 ans de carrière, 15 ans de carrière. Donc, ouais. Oui, effectivement, on a quand même un peu grandi durant notre adolescence avec la femme. Après, ouais, c'était pas vraiment ce qu'on écoutait lorsqu'on a créé l'album. Hein. Mais je peux comprendre plus dans l'énergie ou même dans le côté un peu surf et surtout dans le chant français.
0: Et ouais, vas-y.
3: Justement, c'est marrant que tu dises ça parce que le premier album de La Femme, je crois que c'est le seul que j'écoute quand je vais écouter du La Femme.
0: Ouais.
3: Donc, indirectement, ça se rejoint, même si je pense que c'était pas. C'est pas intentionnel.
0: Ouais, mais en tout cas, c'est une référence comme une autre parce qu'il faut toujours en citer. En tout cas, évidemment, on pense pas directement à La Femme, on pense plutôt à des choses surf, on pense à des choses, moi même de temps en temps, les Ramones, ce genre de groupe, enfin voilà, on a les références qu'on a. Et justement, qu'est-ce qui unit votre écoute à tous les 5?
2: Pas grand chose, hein. On va pas se mentir. on écoute tous vraiment des choses. Plutôt différentes, même si ça reste la batterie, la basse et la guitare.
0: Ouais, et vous avez travaillé d'ailleurs avec quelqu'un qui connaît un petit peu ce genre d'instrument, c'est un certain James Elegance que l'on connaît avec succès, entre autres. Est-ce qu'il vous a vraiment dirigé? Il vous a canalisé? Qu'est-ce qu'il a fait sur cet album?
3: Complètement. C'est lui qui a porté la réal. C'était un peu pour tout le processus de l'album. Donc, d'avant le rec jusqu'au master, c'est lui qui a chapeauté tout ça. C'était un peu le sixième membre du groupe.
0: Ouais.
3: On avait, avant le rec de l'album, on avait 6 mois de résidence où on se voyait, enfin, de résidence toutes les 2 semaines où on se voyait pour bosser l'album, les arrangements. Et c'est lui qui dirigeait tout ça, qui a, comme tu dis, canalisé tout ça et apporté une cohérence entre tous les morceaux.
0: Et quand je parle de canaliser, c'est parce que j'ai l'impression qu'en studio, vous avez... je vous imagine pas très très calme, alors c'est peut-être qu'une illusion, c'est à l'écoute de l'album, mais j'ai l'impression que c'était un peu un bon bouillon, pas forcément de culture, si aussi d'ailleurs de culture, mais un grand bouillon d'énergie surtout, cette histoire.
2: Le but du jeu, du coup, c'est ce qui avait été vu avec James Elegance, c'était qu'on souhaitait absolument faire tout cet album en live. Donc, pas de clic ou autre idiotie. On voulait vraiment qu'on puisse ressentir l'aspect droit, brut, direct, comme on sait faire. Donc, c'est pour ça qu'il y a eu beaucoup de travail en amont, parce que lorsqu'on arrive en studio, on n'a pas beaucoup de temps. Et quand on joue live, faut que ça aille tout droit, faut pas trop se planter. donc, c'est peut-être pour ça qu'on... Que ça se ressent à travers l'album, voilà, c'est cette énergie.
0: une énergie live, évidemment, qui vous ressemble. D'ailleurs, je crois que la scène, c'est un endroit que vous aimez bien arpenter.
2: Oh oui. Ce qui est bien dans le live, c'est que c'est sans filet.
0: Ouais.
2: Et ça, c'est ce que ça j'adore, quoi. C'est voilà, on rentre sur un terrain et puis et faut tout donner, quoi. Faut mouiller le maillot parce que c'est déjà une chance de pouvoir jouer. C'est pas tous les groupes qui ont la chance de jouer, donc faut vraiment prendre toutes ces opportunités de plein cœur et faut y aller, quoi. Faut se faire déjà plaisir et faut aussi donner du plaisir aux personnes qui viennent nous voir. Et je trouve que ça se transmet à travers le français, parce que tout le monde peut comprendre ce qu'on dit, mais aussi à travers nos émotions personnelles qu'on ressent sur scène.
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0: faute à moi, ça chante en français, ça nous fait bouger de la tête forcément parce que la musique est bien rythmée, un peu 60s mais pas que. Un véritable esprit 2026 qu'on retrouve sur ce très bel album promis ce soir signé Romance, paru chez ZRP et disponible dans les bacs depuis le 18 septembre. Pour en parler, Pierrick et Charles sont avec nous, Charles chanteur, Pierrick et guitariste toujours avec nous. Et avant d'évoquer un groupe de lycée, les musiciennes et musiciens que vous avez présentés tout à l'heure, après plutôt avoir fait cela, on va peut-être parler aussi justement de ces textes en français. C'est toujours, on sait que c'est pas la langue la plus simple pour écrire, ou si peut-être d'ailleurs, Charles, est-ce que c'est toi qui écris tous les textes?
1: Oui, moi je trouve ça tellement simple et j'adore m'amuser avec les mots parce qu'on peut être cynique, on peut faire preuve d'humour, on peut faire preuve de sensibilité, on peut faire preuve de nostalgie. Et en fait, je trouve que même c'est assez punk de chanter en français parce que dans une ère que je ne comprends pas, où tout le monde s'efforce à chanter en anglais, alors que le français, ça reste quand même une autre langue naturelle avec laquelle on peut vraiment le plus s'amuser, je pense. Et c'est la chose la plus simple au monde, quoi.
0: Eh ben, tant mieux, ça fait plaisir.
1: Et surtout, c'est celle avec laquelle on peut faire... avec laquelle on peut exprimer le plus d'émotions possible.
0: C'est ta langue naturelle et maternelle aussi.
1: Oui, oui. Bon, après, j'ai aussi écrit plein de trucs pas faux, hein, attention, hein, mais non, je sais pas, c'est... Je sais pas, je prends la guitare, ça vient tout de suite, quoi. C'est automatique.
0: Et c'est quoi? C'est des portraits de personnages avec l'image de Lenette. Alors peut-être que c'est du vécu, d'ailleurs, après tout, ou de la faute à moi, c'est peut-être du vécu aussi, mais c'est des personnages qui t'inspirent, c'est du vécu, justement, hein, puisqu'on en est là.
1: Il y a évidemment beaucoup de vécu, je peux me moquer un petit peu de ma propre personnalité par moment, mais c'est aussi ça parle aussi vraiment d'histoires que j'ai pu observer. Je suis très observateur, j'aime beaucoup regarder ce qui se passe, que ce soit des choses stupides dans la rue ou à la terrasse d'un café. Et c'est toutes ces petites histoires de vie qui me donnent l'idée et l'envie de les raconter en chanson.
0: On le disait, vous êtes basé entre Rennes et Paris, donc deux villes qui sont quand même de taille respectable, on va dire. 1h30 sépare ces deux villes. Est-ce que ça facilite les choses? Parce que je sais que vous êtes vraiment basé entre les deux villes, pour le coup.
1: Mais je me suis installé à Paris, du coup, pour faire de la musique.
0: C'est votre activité principale, Romance?
2: Non, pas encore.
1: Non.
2: On aimerait bien.
0: Ouais, ça vaut le coup quand même.
2: Bah oui.
0: Et question un peu rituelle dans l'histoire, alors si ça se compose à Paris ou à Rennes, je ne sais pas, mais comment ça se compose? C'est-à-dire qu'on a bien compris que les textes étaient moteurs, c'est vraiment, ça part du texte qui inspire la musique, c'est l'inverse, c'est comment?
1: Plutôt la musique qui inspire le texte, je trouve, parce qu'à travers les mélodies musicales, ça amène les mots et les thèmes. Et il y a beaucoup d'histoires qui sont passées à Rennes et d'autres, les plus récentes, qui sont passées... À Paris, ça parle aussi de la difficulté de prendre des décisions, de changer un peu du tout au tout. J'ai toujours été très marqué par Rennes, et c'est un peu mon héritage. Et puis Paris devient aujourd'hui ma vie, entre guillemets. Et donc, ça parle de... Qui parle de ça.
0: Et si je vous pose cette question, et si je te pose cette question aussi, Charles, évidemment, en termes d'écriture, c'est que c'est aussi des lieux d'inspiration, tout ça, c'est ce que tu nous disais tout à l'heure. Est-ce qu'il y a une différence, justement, dans les inspirations, dans ce que l'on peut croiser en termes de personnages, de personnes, parce que ça parle quand même aussi de personnages, tes textes, et la musique qui accompagne va dans ce sens-là aussi. Les deux villes sont inspirantes au même degré ou pas du tout?
1: Oui, Rennes plutôt dans la déprime et Paris plutôt dans son esprit un peu plus festif. Et j'aime bien que Paris, c'est beaucoup plus cosmopolite et du coup, les rencontres sont assez inspirantes. Et puis avec Pierrick, on a la chance d'avoir des amis assez fantastiques et je trouve que c'est aussi une grande source d'inspiration.
0: Très bien. Et cette inspiration, elle se retrouve sur, par exemple, Cigarette et Verveine, qu'on écoute un petit peu en partie.

0: cigarette et verveine. Nous sommes toujours en compagnie de Romance pour célébrer Promis ce soir, sorti le 18 septembre 2026 et paru chez ZRP Records. Charles chanteur et Pierrick guitariste sont avec nous sur la Fera pour cela. D'ailleurs, il y a une belle release party aussi qui s'annonce, parce qu'on le disait tout à l'heure, Charles, Pierrick, que le live c'est quand même aussi l'essence du groupe. Cette nat, c'est à la Boule Noire, hein, c'est bien ça?
1: Exactement. Le 20 octobre à la Boule Noire. Ça va être beau.
0: Nat. Moi, il y a aussi quelque chose, on parlait tout à l'heure du français, et évidemment, moi, je pense beaucoup à toute cette musique qui nous vient du Québec, qui d'ailleurs aussi est souvent assez rock. Moi, j'ai pensé à certains groupes aussi qui viennent d'outre-Atlantique, pour le coup, mais plutôt au nord, plutôt chez les Québécois. Je ne sais pas si vous connaissez cette scène-là, si vous l'écoutez régulièrement, parce qu'eux aussi aiment bien jouer avec les mots, eux aussi ont de l'originalité dans la musique, et à l'image de cet album, ils aiment bien avoir le son aussi qui va avec, parce que je ne l'ai pas dit, mais le son de cet album, moi, je le trouve absolument impeccable, bien espacé. Vous écoutez un peu cette scène-là aussi?
2: Oui, et d'ailleurs, j'adore le fait qu'ils prennent vraiment parti pris français sans penser que ça peut être ridicule ou quoi. Et justement, ils ont toujours un trait d'humour et de sensibilité que je trouve absolument génial. Et c'est pour ça que la scène québécoise est absolument superbe. Moi, j'avais commencé à écouter la scène québécoise avec un groupe qui s'appelait Chocolat. Mmh. À l'époque, justement, il y avait aussi du saxo et qui m'avait vraiment, vraiment impressionné. Et puis maintenant, c'est un peu plus pop, mais aussi des super groupes. Là, tout de suite, je ne sais plus si je chante en français, sinon, mais ça s'appelle La Sécurité.
0: Oui,
1: très j'adore bien. La Sécurité. Ah, c'est excellent. Ils mélangent anglais et français, mais c'est aussi parce que c'est leurs influences, vu que ils sont entourés d'anglais aussi.
2: Ouais, mais. Enfin, anglophone.
1: Et
2: il y a un groupe qui s'appelle Les Choses Sauvages, que j'apprécie beaucoup.
0: Ah bah ça fait plaisir, parce que j'ai pensé à tout ça en écoutant Romance, figurez-vous. Comme bah quoi.
1: Ça fait plaisir d'entendre.
0: On peut se retrouver sur des trucs quand même.
2: Bah ouais. C'est pour ça, mais j'aimerais bien qu'on essaie de trouver un jour l'occasion d'aller jouer là-bas, parce que je pense qu'on peut vraiment bien s'entendre avec tous les artistes. Du Québec.
0: Eh ben, ça tombe bien, parce que cette émission, elle est aussi Dig Dig Diggers, programmée sur CISM, notre radio cousine. En tout cas, nous, on espère vous voir pour vous suivre, question rituelle, et on vous remercie Pierrick et Charles d'avoir été là, parce qu'il est tôt le matin au moment où on enregistre interview pour vous suivre, pour suivre vos aventures sur le web. C'est quoi le mieux?
1: Instagram, TikTok, et puis voilà. Et sinon, l'Instagram de Charles, CDM. Voilà.
2: Voilà. À chaque fois, ils veulent caler mon Instagram, j'en veux plus. Et sinon, il y a aussi Facebook, je ne sais pas si ça existe encore vraiment, mais bon, voilà, vous pouvez toujours nous trouver. Et Marcus, juste pour répondre à ta question du début,
0: ouais.
2: J'ai eu 5 au bac de maths, si tu veux tout savoir.
0: Bah, j'ai eu moins que toi, figure-toi. Et c'est totalement vrai, et en plus, c'était en bac littéraire. On vous fait un gros bisou de votre Bretagne un petit peu plus à l'ouest. Merci. Et puis continuez à nous enchanter, parce que nous, on a bien kiffé, promis, ce soir. On attend de vous voir.
2: Et puis, on espère jouer le plus possible et s'amuser tous ensemble encore.
0: Et bravo pour cet album, au passage, ce qui est cool quand même.
1: Merci.
0: Allez, un peu d'Alizé pour se quitter, ça vous va?
1: Magnifique.
2: C'est absolument parfait. On ne peut pas faire mieux.

0: L'album, il s'appelle Promis ce soir, il est signé Romance, il est paru chez ZRP. Courez vous procurer ce très bel ouvrage. Vive la Ferra et vive Romance.
1: Pour clôturer cette émission, un live synthétique pour la lecture du recueil d'Henri Michaud, publié en 1941. C'est la carte blanche de la semaine par Loïc de Radio Dio.
2: Au pays de la magie.
3: Simon Liénard, alias Essel, et Isabelle Blandin se sont rencontrés à la croisée de leur sommeil, au fond d'un couloir à gauche. Il est d'une apparence calme et habitué des fermetures de soirée. C'est l'heure où elle se lève. Et c'est à ce carrefour qu'a émergé, du chapeau de Garcimore, cette hydre à deux têtes voyageant au pays de la magie. Texte d'Henri Michaud, écrit en la sombre année 1939, au bord d'une guerre mondiale et xénophobe. Je vous propose qu'elle vous explique elle-même le pourquoi de ce choix avant de vous embarquer dans un voyage entre psychédélisme et prestidigitation au pays de la magie.
2: En fait, ça faisait longtemps que j'avais envie de faire quelque chose avec les textes de Michaud que j'adore. Et là, il s'est trouvé que je me posais une question sur le rapport à l'histoire. En fait, Le Pays de la Magie, ça a été écrit en 1939 et publié en 1941. Et Michaud, qui envoie le texte à Jean Paulhan pour la publication, s'excuse auprès de Paulhan en disant « Je suis désolée, je ne suis pas trop dans l'actualité ». Et en fait, il me semble que ce texte contient déjà une sorte d'atmosphère qui est marquée par les événements historiques. Et en fait, c'est un univers très intéressant, Le Pays de la Magie, puis d'autres textes d'Henri Michaud, qui sont des univers imaginaires, mais qui sont pas, il n'y a pas de systématisme. On peut dire qu'on ne peut pas expliquer ça de la science-fiction, ou de la, parce que ce n'est pas du tout systématique, il n'y a pas de logique pour comprendre comment fonctionne cet univers. Et du coup, là, il y a quelque chose comme une part d'arbitraire qui est liée à une forme de, parfois, de cruauté des textes, qui, à mon avis, est une sorte de chambre d'écho de ce qui se passe, bien que Michaud lui-même dise que son texte n'est pas marqué par l'actualité, une chambre d'écho de ce qui se passe au niveau mondial dans les années 39-40. Et c'est intéressant parce qu'il va écrire ensuite un recueil qui est beaucoup plus descriptif du réel fasciste, qui s'appelle Épreuve exorcisme. Et on aura un style complètement différent. Mais déjà dans Le Pays de la Magie, je trouve que justement, et peut-être même plus fortement, il y a quelque chose qui se réverbère comme ça, d'un contexte.
4: Au pays de la magie.
2: Quoi qu'il sache parfaitement que les étoiles sont autre chose que des lumières considérables sur l'apparence du ciel, ils ne peuvent s'empêcher de faire des semblants d'étoiles pour plaire à leurs enfants, pour se plaire à eux-mêmes, un peu par exercice, par spontanéité magique. Celui qui n'a qu'une petite cour lui fait un plafond fourmillant d'étoiles, qui est la chose la plus belle que j'ai vue. Cette pauvre cour, entourée de murs fatigués au point de paraître plaintif, sous ce ciel personnel, étincelant, grondant d'étoiles, quel spectacle! J'ai souvent réfléchi et tenté de calculer à quelle hauteur pouvaient bien se retrouver ces étoiles, sans y arriver, car si quelques voisins en profitent, leur nombre est peu considérable et ils les voient assez floues. Par contre, elles ne passent jamais sous un nuage. Toutefois, j'ai remarqué qu'on prenait grand soin de leur éviter les environs de la Lune, par crainte sans doute de les faire passer devant par distraction. Il paraît que plus que toute autre manifestation de force magique, celle-ci excite l'envie et les désirs. Les voisins luttent hargneusement, essaient de souffler les étoiles d'à côté, et des vengeances sans fin s'en suivent.

parmi les personnes exerçant de petits métiers, entre le poseur de torches, le charmeur de goîtres, l'effaceur de bruit, se distingue par son charme personnel et celui de son occupation, le berger d'eau. Le berger d'eau siffle, une source et la voilà qui, se dégageant de son lit, s'avance en le suivant. Elle le suit, grossissant au passage d'autres eaux. Parfois, il préfère garder le ruisselet tel quel, de petite dimension, ne collectant par-ci par-là que ce qu'il faut pour qu'il ne s'éteigne pas, prenant garde surtout lorsqu'il passe par un terrain sablonneux. J'ai vu un de ces bergers, je collais à lui, fasciné, qui, avec un petit ruisseau de rien, avec un filet d'eau large comme une botte, se donna la satisfaction de franchir un grand fleuve sombre. Les eaux ne se mélangeant pas, il rattrapa son petit ruisseau intact sur l'autre rive. Tour de force que ne réussit pas le premier ruisseleur venu. En un instant, les eaux se mêleraient et il pourrait aller chercher ailleurs une nouvelle source. De toute façon, une queue de ruisseau forcément disparaît, mais il en reste assez pour baigner un verger ou emplir un fossé vide. Qu'il ne tarde point, car fort affaiblie, elle est prête à s'abattre. C'est une eau passée.

0: Ils disposent pour la construction des routes d'un pinceau à pavés. Ils ont encore un pinceau à bâtir. Pour les endroits éloignés, ils ont même un fusil à bâtir. Mais il faut savoir viser bien juste, bien juste,
1: bien juste.
0: En dire la raison est superflu. Qui aimerait attraper un toit sur la tête? Si l'on pouvait, disent-ils, débarrasser des eaux tous les poissons aiguilles, le bain serait une chose si ineffablement délicieuse qu'il est bon même de n'y pas songer, car cela ne sera jamais, jamais. Pourtant, ils essaient. Ils usent dans ce but d'une canne à pêche. La canne à pêche pour la pêche du poisson aiguille doit être fine, fine, fine. Le fil doit être absolument invisible et descendre lentement, imperceptiblement dans l'eau. Malheureusement, le poisson aiguille lui-même est à peu près complètement invisible.

Une de leurs épreuves type, le fagot de serpent. Il donne droit au béret de deuxième degré. Le candidat à l'obtention du deuxième béret magique doit aller chercher le serpent. Tout serpent est réputé convenable. Aucun ne doit être rejeté. Il en est de venimeux, il en est qui ne peuvent s'entre-souffrir. Il en est de petits et de grands. Dois-je rappeler qu'ils sont glissants, qu'ils tentent à s'enrouler sur eux-mêmes, défendus, et les uns aux autres, défendus. Un bon fagot bien ferme, attaché par trois brins de ficelle ou d'osier, voilà ce qu'il doit rapporter. Telles sont les difficultés pour l'obtention du béret du deuxième degré. Sans une emprise sur les serpents, pas de magie. Si le candidat est reçu, on lui renvoie le double de sa tête formé par magie. Sinon, c'est un melon.

Là, les malfaiteurs, pris en flagrant délit, ont le visage arraché sur le champ. Le mage bourreau aussitôt arrive. Il faut une incroyable force de volonté pour sortir un visage habitué comme il est à son homme. Petit à petit, la figure lâche, vient. Le bourreau redouble d'efforts, s'arc-boute, respire puissamment. Enfin, il l'arrache. L'opération étant bien faite, l'ensemble se détache, front, yeux, joues, tout le devant de la tête comme nettoyé par je ne sais quelle corrosive éponge. Un sang dru et sombre sort des pores partout généreusement ouverts. Le lendemain, un énorme, rond caillot croûteux s'est formé qui ne peut inspirer que l'épouvante. Qui en a vu un se le rappelle à tout jamais. Il a ses cauchemars pour se le rappeler. Si l'opération n'est pas bien faite, le malfaiteur étant particulièrement robuste, on arrive à lui arracher que le nez et les yeux. C'est déjà un résultat, l'arrachage étant purement magique, les doigts du bourreau ne pouvant en effet ni toucher, ni seulement effleurer le visage à retirer.

Mis au centre d'arènes parfaitement vides, le prévenu est questionné, par voix occulte, dans un profond silence, mais puissamment pour lui, la question résonne. Répercutée par les gradins, elle rebondit, revient, retombe et se rabat sur sa tête comme ville qui s'écroule. Sous ses ondes pressantes, comparables seulement à des catastrophes successives, il perd toute résistance et confesse son crime. Il ne peut pas ne pas avouer. Assourdi, devenu une loque, la tête douloureuse et sonnante, avec la sensation d'avoir eu affaire à 10 000 accusateurs, il quitte les arènes, où ne cessa de régner le plus absolu silence. Saignant sur le mur, vivante, rouge ou à demi infectée, c'est la plaie d'un homme, d'un mage qui l'a mise là. Pourquoi ? Par ascèse, pour en mieux souffrir, car sur soi, il ne pourrait s'empêcher de la guérir grâce à son pouvoir thaumaturgique, naturel en lui, au point d'être totalement inconscient. Mais, de la sorte, il la garde longtemps, sans qu'elle se ferme. Ce procédé est courant. Étrange plaie qu'on rencontre avec gêne et nausée, souffrant sur des murs déserts.

Ils apprécient plus justement la valeur d'un homme une fois mort. Débarrassé de ses trucs, de son chantier, le corps, il se montre enfin à découvert, prétendent-ils. Ce qui se fait de sensationnel a toujours été l'œuvre des défunts. Toutefois, il faut faire vite. Une dizaine d'années après la mort, 18 ou 20 pour les tempéraments exceptionnels, le mort s'éteint. Question d'amour propre pour les mages de survivre le plus possible. Mais les forces de désagrégation agissent aussi, fortement, inexorablement. Les vents de l'au-delà ont enfin raison d'eux et on ne peut plus compter pour des actes remarquables que sur des morts plus récents. Tout le monde n'est pas mage. Il y a des morts embarrassés, malades. Il en est qui deviennent fous. Ici, entre en scène les psychiatres pour morts. Leur tâche est d'orienter les malheureux, de les guérir des troubles que la mort leur apporta. Cette profession demande beaucoup de délicatesse. Le père de trois tigres ne pourra pas sortir la nuit. En tout temps, il devra porter des gants. Il ne sera pas autorisé à sauter, à courir, à sortir le à courir, à sortir les à courir, à sortir à courir, à sortir à courir. Enfin, il ne pourra retrouver ses enfants auxquels il ne manquerait pas de donner des adresses des personnes qu'il désirait voir dévorées. Ainsi est rédigée l'inscription, une des plus anciennes et moins riche, semble-t-il, de magie que de superstition. N'empêche que si le père arrive à communiquer l'adresse de la victime, c'est comme si elle était déjà emportée dans la gueule du tigre, à moins que le soir même elle ne déménage. Mais on veut espérer. On veut croire que l'adresse donnée était incorrecte, que c'était celle d'un voisin. Par ces beaux raisonnements, l'on reste chez soi, gardant sa proie au tigre affamé.

0: Sache que de téter la terre avant de parler, ce qu'on perd en rapidité, on le gagne en réflexion, en humilité, en un je ne sais quoi à la fois grandiose et approprié. Se souvenir qu'on a affaire avec eux à une civilisation de la terre, une des seules, la seule même qui vécut souterrainement son âge d'or, source vraisemblable de leur force magique. Encore maintenant, la règle générale est de passer l'âge mûr sous terre, plus exactement la fin de l'âge mûr. Ainsi, l'on reprend opportunément des forces pour la vieillesse, qui doit être l'âge de la libération. Le poseur de deuil vient à l'annonce de la mort, assombri et attriste tout, comme le veut son métier, de taches et de cendres magiques. Tout prend un aspect vermineux, pouilleux, d'une désolation infinie, si bien qu'au spectacle laissé après son départ, les parents et les amis ne peuvent que pleurer, envahi d'une tristesse et d'un désespoir sans nom. Cette sage mesure a été adoptée et le métier créé afin que l'endeuillement soit vraiment irrésistible et que les proches n'aient pas à se forcer pour paraître affligés. Ils le sont extrêmement, au point que s'exhortent entre eux les sans cœur. « Ce ne sont que 2 jours à passer, disent-ils. Prenons courage, cela ne durera pas. » En effet, 2 jours plus tard, on rappelle le poseur de deuil qui enlève par son charme l'horreur et la désespérance que ses obligations l'avaient conduite à distribuer, et la famille soulagée reprend un air naturel.
1: 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À l'honneur cette semaine, 2 formations qui passent le cap de la première fois. Réma avec le disque Hassan, sorti le 28 août en autoproduction, et Romance avec Promis ce soir, disponible via ZRP depuis le 18 septembre. C'est la carte blanche de Loïc de Radio Dio à Saint-Étienne. Clôturer ce magazine avec la lecture concert Au pays de la magie, un texte de Henri Michaud et la musique d'Isabelle Blandin et Simon Lénard. 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

C'est juste pour te rappeler qu'en deuxième partie d'émission, il y aura du son comme ça. T'as capté ou pas? Deuxième partie d'émission, ça va faire mal. Il y aura du bouillon, du dinner segment. Il y aura des sons, t'es pas prêt. On continue la playlist.

mes amis. Roulez comme football là. Hey, ceux qui copient là, on vous a vu hein, avec des trucs là, avec des flyers où il y a la jungle, les gorilles et tout. Patate maman, hein.

musique de la jungle. Il y a des gens, on les soutient pas, tu sais, hein, tu connais. On va aller les voir direct dans leur soirée là. Autant il y a beaucoup beaucoup d'artistes qu'on soutient. D'ailleurs big up à eux, big up à tous les artistes. Le studio est ouvert à vous. Si vous avez des projets à défendre, il y a quoi que ce soit à dire. Et quand je dis artiste, c'est au sens large du terme. Je ne parle pas seulement de chanteurs et de chanteuses, beatmakers. Que ce soit artiste, graphiste ou quoi que ce soit, si tu es un businessman dans le coin, les portes sont ouvertes pour toi.

0: Yukon Kaufman.
1: 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Mighty Killer, on enchaîne.
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1: Bouillon aussi. Mes amis.
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2: Ah ah.

0: pas qu'à boire de l'eau.
1: Squat, squat, squat, on
0: Gros, je vais pas du tout faire d'explication. Hein. Bah, en tout cas, je vais juste dire chaud même.
1: Some of them has lied too much.
0: Quand tu s'appelles boss là, il faut te nourrir, mais ça, hein. Hey!

On continue le mix, hein. Vous êtes sur Radioactive, c'est la musique.

0: Yeah boy.
1: Tu connais ça, hein. Mais qu'est-ce qui se passe? Il y a ça dans la musique de la jeune? Mais bien sûr.
0: Yeah,
1: bon. Sur Radioactive que tu l'entendras ce son. Les DJs sont pas au courant encore. Yozo, Fafan,

0: petite session bouillante, dernier segment, mal élevé. On continue alors, hein.
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0: Attends, pull up, pull up. Si tu sais pas quoi offrir à ta femme pour Noël ou pour la Saint-Valentin, offre-lui une rose. Une rose qui sera vraiment utile. Et ouais,
1: donne ça.
0: Donne ça.

si je vous la remets. L'homme s'appelle Roddy Smashboy, un artiste que je joue beaucoup. Je vais parler sur l'intro, comme ça je vais le laisser vous montrer l'étendue de son talent. Roddy Smashboy, très actif sur internet. Un artiste très talentueux.

0: nous reste 3 minutes les amis, on continue ou pas?
1: Méchant, méchant.
0: Alors là, elles sont mal arrivées. Elles sont très mal arrivées. La musique de la jungle jusqu'à 21h, on est ensemble. L'émission touche bientôt à sa fin malheureusement. Il y a encore du son pour vous jusqu'au bout. Et oui, merci d'avoir suivi d'ailleurs. Merci d'avoir été avec moi. Je vous remercie du fond du cœur. Tu veux pas manger là? Tu veux pas manger là? Oula, attends, mais attends. C'est quoi? Hey, je t'ai dit, ça c'est pour tous les West Indians, toutes les West Indians. Bien bouillon, bien dénommé segment. Mal éliminé. Y'a que si que t'attendras ça. Eh hey, messieurs, réveillez-vous. Hein. Et écoutez bien ce qu'elle va dire.

fois d'avoir été avec moi sur les ondes de Radio Active 100 FM. Vous pouvez retrouver tous les podcasts, tous les replays sur radio-active.net. Mais aujourd'hui également, vous pouvez check ça sur YouTube parce que je filme toutes les sessions et je les mets sur la chaîne YouTube Call Us Pirates. Donc si tu veux voir les émissions, tu tapes juste la musique de la jungle, Dancehall, Chata, Bouillon, voilà. Ben, merci d'avoir été là, je vous souhaite un bon week-end, une bonne semaine. Prenez soin de vous les amis. On se retrouve samedi prochain à 19h30.

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0: Et qu'est-ce que vous en pensez, vous, de la paléontologie ?
1: Oh, j'en pense pas grand-chose. Ça me dérange pas du tout. Sachant que des gens vivent dans des palais et puis moi dans une ferme.

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Et aujourd'hui, malheureusement, cette track, c'est parfait pour vendre IAIE, le type de publicité pop-up. Peut-être tu vois sur YouTube ou autre chose, sur la télé, qui vous vendent quelque chose que tu n'as pas besoin. 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

Moving into Pharoah Sanders. Kazuko, Peace Child. 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

0: Yeah, this is Alice Keller, Ceasefire, sur compilation Rien ni personne, volume 2 et 3, projet sur Bandcamp. 2 kilos and more avec Black Sofici sont aussi sur cette énorme compilation.
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ceasefire, Israel, Gaza, Ukraine et 66 autres pays dans le monde aujourd'hui ont besoin d'un ceasefire part 2. C'est presque moitié de la planète qu'il y a des conflits. 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

Moving, je bouge entre le lit avec John and Yoko Ono, John Lennon and Yoko Ono, into Sprung, Ridge of Peas, Nation of Peas.

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Peace, paix, qu'est-ce qu'on peut faire, hein? Dans un monde dans la guerre en permanence, avec une injustice sur les peuples qui sont les crimes de guerre, qui ne sont pas jugés, parce que tous les gens qui sont dans les Nations Unies avec le pouvoir, les grands sept, font des vetos. Il y a des Noah de Hague qui ne sont pas là derrière le sang filles tuées en Iran récemment, tous les gens de Gaza, le génocide de Gaza, 100 000 personnes probablement tuées per mille multiplié par 100. Évidemment, Hamas sont répandus de frustration et sont fait un énorme crime de guerre aussi. Mais c'est aucune raison de faire un crime de guerre multiplié par 100 et de continuer de faire, de souffrir les enfants, les hommes, les femmes. Juste à côté de nous, sur la Méditerranée, c'est pas loin de Grèce. Peace, let's find it, somehow. Prochaine chose, c'est les élections en Amérique pour changer de donne pour le nazi dummy Donald Trump. He's a wild horse without a mind. He's a wild boar. He's a wild dog. He's a wild man with a heart full of hate and just wants power like Caesar. Now let's move into African Head Charge. More peace in the area.

Where's your sword? The African heart head charge. More peace in the area into Miniman. Declaration of peace. A bientôt sur Audiometric. Je sais ce n'est pas facile pour vous cette semaine parce que j'ai jeté beaucoup de John Lennon and Yoko Ono comme un moment historique. Pas de tout comme Ed Sheeran en Amérique avec Macklemore qui avec Free Palestine. Oh no, il faut pas dire en Amérique Free Palestine, no. Scandal. Declaration of Peace. À la semaine prochaine.

just a note to these archives sur Audiometric sont sur Mixcloud.com. Mixcloud.com. Black Sofici. Si vous êtes envie de réécouter un de les 500 mix, ils sont là gratuitement pour vous. On sur de archives, podcasts. 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